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Le paradoxe de la technologie est qu'elle est à la fois de plus en plus puissante et de moins en moins efficace. Un exemple simple est celui du pétrole. À l'origine, il suffisait de creuser un trou au bon endroit pour avoir du pétrole. Désormais, il faut fractionner des tonnes de schiste pour extraire du gaz. Il en va de même dans le domaine de l'informatique. Idem dans le domaine des data. Avant l'IA, il suffisait de constituer des fichiers. Cela prenait peu de place en mémoire. Désormais, il faut un volume de data considérable pour faire marcher la moindre IA. Par exemple, pour gagner un facteur 2 en performance, il faut multiplier le volume des données, disons, par un facteur 10. De tout cela résulte une course au gigantisme. De plus, à moins d'une innovation technologique majeure, jamais personne ne pourra rattraper les géants en place. Ainsi, big is beautiful. Aujourd'hui, le monde est structuré en États-nations. Ces États ont pour vocation d'exercer un double pouvoir. Un pouvoir interne destiné à permettre ou à contraindre, comme on voudra, les citoyens à faire société. Un pouvoir externe pour défendre les dits citoyens des menaces susceptibles de venir d'autres États. Ou bien encore de s'enrichir au détriment d'autres États. Or, la technologie est un outil essentiel pour exercer ce double pouvoir. S'agissant du big data, en interne, ce sera pour asservir le citoyen. Et en externe, ce sera pour prendre un avantage sur le voisin. La grande innovation apportée par le big data est de permettre d'asservir les citoyens des autres pays, sans en passer par la guerre. Quand on met tout ça ensemble, on arrive à l'équation Big Data égale Big States. En effet, les deux gigantismes vont de pair. Les deux Big States, les deux méga-États si vous préférez, Big States, sont les États-Unis et la Chine. Alors actuellement, ils se positionnent directement selon qu'il s'agit de pouvoir interne ou de pouvoir externe. La Chine utilise ouvertement le big data pour assurer le pouvoir du PCC, Parti communiste chinois, sur les citoyens. C'est le fameux crédit social mis en œuvre dans les smart cities, tel Shenzhen. Par smart city, il faut entendre un lieu, une ville, où tout est sous contrôle, y compris ses habitants. Et le crédit social est l'attribution d'un bonus ou d'un malus selon un comportement jugé civique ou jugé déviant. Pour le moment, le vecteur de l'impérialisme chinois est purement industriel. Impérialisme dont les États-Unis sont eux-mêmes victimes. L'impérialisme américain est davantage porté par le software, autrement dit par le big data. Et les réseaux sociaux en sont aujourd'hui la cheville ouvrière. Alors cette différence de portage entre Chine et États-Unis est en train de s'estomper. De s'estomper dans une course à la puissance, au gigantisme. Course dans laquelle l'Europe est définitivement distanciée. Un sénateur américain du début du siècle dernier s'était vu reprocher son important portefeuille d'actions General Motors. Et pour sa défense, il eut cette phrase devenue célèbre : « Ce qui est bon pour General Motors est bon pour l'Amérique. » Alors à l'époque, et jusqu'à une époque récente, eh bien il s'agissait du seul volet économique. Ainsi la NASA, le DOD, Department of Defense, la NSA, financent-ils abondamment les entreprises technologique américaine. Il arrive que l'Europe ou la Chine s'en offusquent en dénonçant des subventions qui faussent le jeu concurrentiel. Et c'est le cas

0: contraire, elle nous a rapprochés. Vous êtes mis vraiment au lendemain des massacres du 7 octobre. Maoz, comment cela s'est-il passé?
1: So, I met Aziz 14 minutes back in 2014.
0: 10 minutes en 2014.
1: And we were friends only in Facebook.
0: Et on était amis seulement sur Facebook.
1: And when Aziz reached out to me after
0: et lorsque Aziz m'a tendu la main après le 7 octobre en m'offrant ses condoléances et me disant qu'il était à mes côtés et avec ma famille, lorsque ce moment tragique s'est produit, c'était comme vraiment s'il m'avait tendu une main qui se tendait pour me sauver de la noyade dans l'océan de douleur. Et après avoir marché avec Aziz pendant 2 ans, avoir écrit ce livre, je suis très fier de dire que le 7 octobre, j'ai perdu mes parents. J'ai perdu des amis d'enfance, j'ai perdu des gens que je connaissais toute ma vie, mais j'ai gagné Aziz comme frère.
2: Aziz, pourquoi vous avez ressenti le besoin, après le 7 octobre, d'écrire à Maoz, qui n'était donc qu'une connaissance, comme il vient de nous le dire?
3: Yeah, I think because I understand what a loss is.
0: Je comprends ce qu'est une perte.
3: I lost my brother when
0: j'ai perdu mon frère lorsque j'avais 10 ans.
3: There's nothing more painful and
0: il n'y a rien de plus douloureux
3: than
0: quelque chose qui donne plus de colère que de perdre quelqu'un de sa famille. Et en ces temps très sombres, il y avait très peu d'empathie. Je savais aussi ce qui allait arriver à Gaza et la destruction qui allait se produire là-bas. Et j'ai senti qu'il était très important de tendre la main à Maoz, de partager avec lui mon empathie, de lui dire que je ressentais la douleur, et il a réagi avec le même niveau d'empathie. Il a dit que lui aussi, il pleurait pour les enfants de Gaza. Et si on avait un petit peu plus d'empathie de la sorte dans notre monde d'aujourd'hui, je pense qu'on n'aurait pas toutes ces guerres.
2: Vous vous considérez donc l'un et l'autre comme des frères aujourd'hui?
3: Absolutely. We
0: tout
3: are.
0: À fait.
3: We see ourselves as brothers.
0: Nous nous considérons comme des frères et nous nous aimons.
1: Yeah, and we didn't call ourselves brothers. It
0: on
1: was
0: s'est pas appelé frères. C'était le pape François, lorsqu'on s'est rencontré dans l'arène de paix en 2024. Et nous avons dit que nous allions partager notre peine pour créer un dialogue, pour apporter la paix à nos peuples en Terre Sainte. Et il a dit, je vous soutiens, frère Maoz et frère Aziz, pour apporter la paix sur cette terre.
3: On
0: ne peut plus divorcer puisque c'était un mariage catholique.
2: Oui, puisque le pape vous a unis, vous a fait frères l'un et l'autre. Pour en arriver là, malgré vos histoires personnelles, il vous a fallu rejeter l'idée de vengeance. Comment parvient-on à faire ce voyage, Aziz?
3: Well, for me, it took a while. It took me 8 years.
0: Ça m'a pris du temps. Ça m'a pris 8 ans.
3: I was 10 years old when
0: j'avais 10 ans
3: when I lost my brother,
0: quand j'ai perdu mon frère Taïsir. Et ce n'est que lorsque je suis allé apprendre l'hébreu et que j'ai rencontré un Israélien, un enseignant qui n'était ni un colon ni un soldat. Et non seulement elle n'était pas selon, elle n'était pas colonne, mais elle a été gentille. Elle m'a traité comme un égal, comme un être humain. Et ça m'a fait me rendre compte que nous ne sommes pas divisés entre Israéliens et Palestiniens. Nous sommes divisés entre ceux d'entre nous qui veulent vivre en égalité, en justice et en paix, et ceux qui ne le veulent pas pour l'instant.
2: Maoz, est-ce que c'est facile de renoncer à l'idée de vengeance?
1: So in the future is peace.
0: Dans la paix de notre avenir, nous partageons beaucoup de récits. 2 jours après avoir perdu mes parents, mon jeune frère a demandé à mes 3 sœurs et à moi-même de rejeter l'idée de vengeance et d'envoyer un message universel que nous ne voulons pas la vengeance pour nos parents, mais qu'il était clair pour nous que en vengeant leur mort, on les ramènerait pas à la vie. On fera simplement escalader le niveau de violence et de sang versé. Et que, à la mémoire de nos parents aimés, il fallait continuer leur héritage. Il faut créer un nouveau chemin. Nous devons choisir une nouvelle vision, une vision de paix et de réconciliation.
2: Alors, écrire comme vous le faites, la paix est notre avenir, ça peut paraître totalement utopique, irréaliste, naïf. déconnecté de la réalité du Proche-Orient d'aujourd'hui. Qu'est-ce qui vous permet à l'un et à l'autre d'affirmer que la paix est notre avenir, Aziz?
3: I think the only naive people are the ones
0: les seuls naïfs sont ceux qui croient en la guerre. Nous avons vu, depuis que je suis né, moi, il y a quoi, 15, 20 guerres au moins. Et je suis pas tellement vieux, hein.
3: And how much et those wars made the Middle East
0: à quel point ces guerres ont-elles rendu meilleur le Moyen-Orient? C'est pire aujourd'hui de façon significative que lorsque je suis né, en raison de ces guerres. Donc il n'est pas naïf de croire en la paix. Il est naïf de croire en la guerre. J'ai vu ce que font les guerres. La seule chose logique à faire, la seule chose intelligente à faire, c'est de croire que l'avenir, c'est la paix. Toute autre alternative, c'est la croyance en la mort et accepter que notre avenir sera aussi horrible que notre présent, peut-être même pire.
2: Maouz, il n'y a pas d'autre possibilité que la paix.
1: Non.
0: Non, et c'est exactement ce que nous avons prouvé dans ce livre, La paix, notre avenir. Nous avons vu les conflits à travers le monde, et nous avons vu que dans tous les conflits, que ce soit au Rwanda, en Afrique du Sud, en Irlande du Nord, tous les conflits se terminent finalement. C'est la force de la nature. Donc c'est une preuve, c'est un fait que le conflit israélo-palestinien aura une fin. C'est pas simplement ce que l'on souhaiterait. Non, c'est le chemin historique. Si ça se produire un jour, eh bien, nous venons ici pour demander, mais pourquoi pas aujourd'hui?
2: Aziz Abou Sarr, Maoz Inon, faut du courage pour prendre le chemin de la paix. Qui aura ce courage parmi les dirigeants israéliens et palestiniens? Est-ce que vous les voyez, les faiseurs de paix aujourd'hui, Maoz?
1: Yes, before Sadat.
0: Oui. Avant que Sadat, le président égyptien, a visité l'Égypte en 1977, le premier ministre Menachem Begin, Israël, c'était pas un faiseur de paix. Hein. Deux semaines avant que Sadat arrive, le discours entier était contre la négociation. Grâce à la pression de la communauté internationale, Sadat est venu visiter Israël. Et Menachem Begin a dit, nous pouvons éviter la guerre à venir, mais nous ne pouvons pas éviter la paix. La paix arrivera. Donc c'est la preuve que ceux aussi qui commettaient des crimes de guerre et qui choisissaient le sang peuvent aussi être transformés. Mais nous avons besoin de la communauté internationale, on a besoin de la France, de l'Union européenne.
2: C'est ça que ça veut dire, Aziz. C'est qu'il faut que la communauté internationale se saisisse de ce dossier.
0: Oui, je pense que la communauté internationale doit agir et pas simplement des vaines paroles. Ils ne peuvent pas dire qu'ils sont contre la guerre et envoyer des armes et tirer profit de ces conflits. Donc c'est la raison pour laquelle nous avons ce livre qui a été traduit en français, nous l'avons traduit en anglais, parce que nous tendons la main à la communauté internationale. Nous savons que nous, seuls, Israéliens et Palestiniens, nous allons échouer si vous ne nous aidez pas.
2: Merci à tous les deux, Aziz Abou Sarr, Maoz Inon.
1: Merci beaucoup.
2: Merci encore.
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4: Le retour de Vincent Dublanche pour le journal au Bénin. Vincent, le discours rassembleur de Romuald Ouadani.
10: Hier, pour son intronisation en tant que président, dans la foulée, il a annoncé son premier gouvernement. Un tiers des membres étaient déjà en fonction sous Patrice Talon. Au Sénégal, la démission hier du président de l'Assemblée nationale, 48 heures après le limogeage du Premier ministre. Qu'est-ce que vous en pensez de cette situation politique au Sénégal? Appel sur l'actualité vous ouvre son antenne. Dans deux heures, on amorce le débat dans cette édition. On va évoquer aussi ces migrants ivoiriens rentrés de Tunisie et qui y témoignent. Et puis cette levée des visas pour les détenteurs de passeports africains de la part du Ghana.
4: Romuald Ouadani tient donc désormais les rênes du Bénin.
10: Officiellement investi chef de l'État hier, il a prêté serment devant la Cour constitutionnelle. Son mandat dure donc jusqu'en 2033. Il y avait 6000 personnes hier, des invités politiques locaux, le président du Parti Les Démocrates par exemple, et puis des représentants internationaux, notamment à signaler cette délégation de chacun des trois pays de l'Alliance des États du Sahel, le Burkina, le Mali, le Niger. À Cotonou, Jean-Luc Aplogan a suivi pour nous la cérémonie et la première prise de parole du nouveau chef d'État.

carnet de voyage avec Ode de David Van Reybrouck, traduit du néerlandais par Isabelle Rosselin. David Van Reybrouck est né en 1971, notamment l'auteur de Congo, une histoire, ou encore de Contre les élections, paru en 2014. Ode, ce sont des musiques, des peintures, de la philosophie, de la littérature, de la politique, des résistances, ce qui structure la vie de cet écrivain engagé, offert là en partage. Ode au bricolage de génie. C'est un soir d'été en 1989. Je marche avec Peter dans les rues de Bruges. Nous avons 17 et 18 ans et sortons tout juste de la conférence de rédaction d'une revue littéraire à laquelle nous collaborons. Il ne fait pas tout à fait nuit. Les fenêtres au premier étage d'un large hôtel particulier à la façade blanche sont ouvertes. L'intérieur est éclairé d'une lumière vive. Jamais nous n'avons encore vu d'éclairage si intense se réverbérer d'un plafond. Ce sont les débuts de la lampe halogène sur pied. Mais le plus remarquable est le son. Des hautes fenêtres ouvertes ruissellent le plus magnifique morceau de piano. Ce n'est pas de la musique classique, ni de la pop, du rock ou de la new wave, fort heureusement. Rappelez-vous, on est en 1989 à Bruges. Les filles portent encore de grandes boucles d'oreilles triangulaires, des coiffures triangulaires, des pulls noirs triangulaires qui dégagent une seule épaule. Cette épaule est naturellement osseuse et triangulaire. Quand ces femmes dansent, elles pivotent sur leur axe avec une lenteur terrifiante. Même Saturne tourne plus vite et regarde fixement les lacets de leur goudillot, comme si elle pensait y découvrir la solution à leurs problèmes. Quand on leur adresse la parole, j'ai essayé assez souvent, on regarde deux orbites creuses, comme si on les regardait à travers des jumelles tenues à l'envers, et qu'on essayait de communiquer avec une carpe. Puis ça, tout d'un coup, qu'est-ce que c'est ? Peter et moi, nous appuyons contre la façade encore chaude de l'autre côté de la rue. Un bruit de cristal brut, translucide, qui dégringole, qui achoppe. Quelqu'un est-il en train de s'entraîner ? Si on sonnait, un homme parasé d'origine grecque ouvre avec un certain agacement. Je lui demande de façon tout à fait superflue, « Vous étiez au piano ?» Derrière lui, dans le couloir, nous entendons la musique continuer. Non, mais d'accord, il veut bien nous écrire le nom. Je lui tends le carnet que je crois devoir garder sur moi en permanence en tant que jeune poète. Kif Yaret, écrit-il, The Köln Concert. Peut-on encore chanter les louanges d'une œuvre d'art dont on s'est enivré adolescent ? Qui à accompagner les moments où l'on a fixé d'innombrables plafonds en comptant les fissures dans le plâtre et dans son âme. Un disque qui, depuis, s'est vendu à près de 4 millions d'exemplaires, le solo de jazz qui a connu le plus grand succès de tous les temps. Oui, c'est possible. Ceux qui jugent potable une chose simplement parce qu'on l'a suffisamment encensée sont blasés. Ceux qui ne peuvent plus apprécier une chose parce qu'elle ne permet plus de se distinguer sont snobs. Il faut au contraire du courage pour redécouvrir sans aucune gêne la fraîcheur d'un classique et reconnaître la persistance de son propre émoi, même quand il n'a rien de très original. Alors c'est parti, la fraîcheur. Les quatre premières notes, sol, ré, do, la. Timides, interrogatrices, ténues. Vous
J'avais toujours cru que ce concert live s'était déroulé dans un stade de foot, que cet homme était installé devant son piano à queue, non loin du point d'engagement. La photo sur la pochette du double album laissait supposer qu'il y avait tant d'espace derrière ce visage à l'immense chevelure. Vous savez à présent qu'il a eu lieu à l'intérieur, à l'Opéra de Cologne, le vendredi 24 janvier 1975, un peu avant minuit. Le concert ne pouvait pas commencer plus tôt à cause du spectacle d'opéra juste avant. Sol, ré, do, la. Le public rit sous cape. 40 ans plus tard, on l'entend encore sur l'enregistrement. Certains spectateurs pensent qu'il imite la petite musique que l'on diffuse dans la salle pour inviter le public à s'asseoir. Après tout, Keith Jarrett, pianiste de jazz de 29 ans, est connu pour ses improvisations. Mais non, point d'ironie. Le pianiste reprend la phrase, la développe, la mélodie monte, volette, la main gauche ajoute une première série d'accords. Il garde les yeux fermés. On est le 24 janvier 1975. Les Russes ont réussi ce jour-là à lancer Soyouz 3, une station spatiale soviétique. Aux Pays-Bas, le marcheur Gor Kuppels, né en 1898, meurt. Les témoins de Jéhovah prédisent la fin du monde pour la quatrième fois déjà. Et partout, l'année de la femme bat son plein. Les 1400 personnes présentes dans la salle ne savent pas que le concert a failli être annulé quelques heures auparavant. Jarrett avait fait le trajet l'après-midi avec un ami, le contrebassiste allemand et fondateur de CM, Manfred Eicher, dans une 4L de Zurich à Cologne. 600 kilomètres dans une boîte à sardines. À l'arrivée, il était fourbu. L'organisateur du concert s'avère être une jeune femme de 18 ans, Vera Brandes. Il lui avait demandé à l'avance un Bösendorfer impérial. Mais les techniciens de l'opéra ont installé un piano d'étude sans grande valeur. Impossible de trouver l'instrument d'exception à l'abri derrière une porte coupe-feu. Pendant les tests de son, Jarrett perd courage. Les aigus sont stridents, les basses font un bruit de casserole, les touches noires n'ont aucune souplesse et les pédales se coincent. Les tentatives pour dénicher dans la ville un piano à queue convenable se soldent par un échec magistral. Il a commencé à pleuvoir, pas un temps à se mettre en quête d'un Bösendorfer. Aucune compagnie d'assurance ne couvrira un tel risque. La jeune organisatrice supplie et menace, en recourant à des arguments interdits aux moins de 18 ans, admettra-t-elle plus tard. Jarrett dit: « Bon, d'accord, c'est bien parce que c'est toi. » Un accordeur se met au travail et essaie de rafistoler la chose. Un technicien de CM apporte deux microphones en traînant des pieds. Sol, ré, do, la. Le piano était bien trop petit pour cette salle gigantesque. Le public doit écouter de toutes ses oreilles. Cela crée une intimité exceptionnelle. Jarrett joue surtout sur la partie médiane de son clavier. Mais cette contrainte contribue à la création d'une œuvre d'art grandiose, unique, une épopée fortuite, cristalline. La première partie du Köln Concert dure 26 minutes. Jarrett n'a ni partition ni plan. Durant les 5 premières minutes, à peu près toutes les émotions défilent. Mélancolie, joie, impatience, vitalité. Un stream of consciousness sous forme de notes. Puis à la 6e minute, une structure apparaît. Jarrett tape du pied sur le sol. Non, toute sa jambe frappe à présent. Où va-t-il nous mener? Nulle part apparemment. Une minute plus tard, tout redevient calme. Mais attendez. À la 7e minute, voilà qu'émerge soudain un motif lancinant, insistant, lourd. Jarrett alterne deux accords qui s'attisent. Cela devient de l'érotisme pur. Est-ce lui qui joue ces accords ou les accords qui se jouent de lui? Il se lève, se met à gémir. Ce n'est pas un effet. C'est son corps qui peine et qui jouit.
Cette séquence orgastique dure 1 minute et demie. Puis c'est fini. Nous n'en sommes même pas à 9 minutes. Le quart d'heure suivant est un long épilogue. La musique reprend son souffle, se lève, part uriner, revient, caresse un dos, lèche l'épaule et rit. Ensuite, vers la 18e minute, on a même une brève chamaillerie, mais la prise de bec est de courte durée. Le rythme reprend, plus doucement que le premier. L'amour se ravive, la musique ne retourne se cacher dans un coin qu'à la toute dernière minute. Équipe Jarrette referme de nouveau l'espace. Les tentatives des musiciens qui s'essayent de nos jours à reproduire le plus impeccablement possible cette improvisation sont plutôt ridicules. Comment peut-on n'y rien comprendre à ce point ? On comprend parfaitement qu'à un moment donné, Keith Jarrett aurait aimé voir détruit tous ses millions de disques. Artiste de l'underground, il était devenu à son corps défendant une star mondiale, ce qui l'a rendu littéralement malade. Mais il est extraordinaire que l'on puisse continuer de génération en génération à découvrir la beauté d'un moment magique, non par nostalgie des années 1970, mais par désir de fraîcheur.

C'était un carnet de voyage, Ode, de David Van Reybroek, paru aux éditions Actes Sud, traduite du néerlandais par Isabelle Rosselin. Vous retrouvez Carnet de voyage tous les jours à 8h45, du lundi au vendredi, et puis en escale complète le samedi à 6h du matin et le dimanche à 15h.

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0: Hobson, le vieux fermier, a beaucoup d'ennuis. Il n'arrive pas à se débarrasser de son vieux gros chat gris. Pour mettre à la porte son chat, il a tenté n'importe quoi. Il a même posté au Canada. Il lui a dit, tu resteras là. Mais le matou revient le jour suivant. Le matou revient, il est toujours vivant. Thompson paye un petit gars pour assassiner le chat. L'enfant part à la pêche, l'animal dans ses bras. Au milieu de la rivière, le canot a coulé. Le fermier apprend que l'enfant s'est noyé. Mais le matou revient le jour suivant. Oh, le matou revient, il est toujours vivant. Le voisin de Thompson commence à s'énerver. Il prend sa carabine et la bourre de TNT. Le fusil éclate. La ville est affolée car une pluie de petits morceaux d'hommes vient de tomber. Tiens, un doigt. Ah, oh, un genou. Un œil. Ah, des cheveux. Mais le matou revient le jour suivant. Oh, le matou revient, il est toujours vivant. Le fermier découragé envoie son chaton chez le boucher pour qu'il en fasse du hachis parmentier, de la chair à pâté, du hamburger. Le matou hurle et disparaît dans la machine. De la viande poilue est affichée sur la vitrine. Mais le matou revient le jour suivant. Oh, le matou revient, il est toujours vivant. Un fou s'engage à partir en ballon pour aller dans la lune déposer ce chaton. Au cours du voyage, le ballon a crevé. Et à l'autre bout du monde, un cadavre est retrouvé. Mais le matou revient le jour suivant. Oh, le matou revient, il est toujours vivant. Cette fois-ci, on expédie le chat au Cap Kennedy. C'est dans une fusée à 3 étages qu'il est parti. Le fermier saute de joie, car il n'a plus de soucis. Et puis le lendemain matin, on l'appelle de Miami.
1: Hello, Farmer Johnson, we got your cat here. Yeah, we don't know how he got back down, but he's definitely here. Would you mind coming and picking him up, please? Yes, thank you very much.
0: Et...

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1: Eh bien oui, j'aime bien les filles, toutes, de tous les âges. Et je leur dis tout particulièrement bonjour à l'occasion de cette émission qui leur est consacrée.
2: Ça ne t'empêche pas de dire également bonjour à nos auditeurs. Ils sont tellement gentils avec nous.
1: Je vous présente tout d'abord Eve, une fillette qui, à l'âge de 7 ans, perd sa maman sans bien réaliser ce qui lui arrive et que l'on décide d'emmener vivre chez ses grands-parents qu'elle ne connaît pas. À proprement parler, je suis une fille des Midlands. Je ne suis jamais retourné là-bas et je ne considère plus cette région comme mon pays, mais j'ai gardé un léger accent. Je peux encore décrire l'odeur des canaux au mois d'août. J'aime à penser que j'ai encore en moi des atomes de poussière, que les gaz d'échappement de la M6 circulent encore dans mes veines. Que s'il m'arrivait d'arpenter à nouveau New Street, j'aurais l'impression de n'être jamais parti. Jusqu'à la mort de ma mère, je n'avais pas connu d'autre endroit. J'avais été emmené à Birmingham avant ma naissance, avant qu'elle sache si elle attendait un garçon ou une fille. Elle racontait que, assise dans son bain, elle regardait mes coudes lui donner des petits coups dans le ventre comme des ailes de poulet. Nous n'habitions pas à proximité de la fabrique de chocolat, mais parfois j'avais l'impression de sentir l'odeur des fèves et du beurre de cacao. Je me penchais par la fenêtre de ma chambre, je fermais les yeux et je respirais fort. Petite, je passais mes week-ends à ramper sous les étals du marché dans le Bull Ring, à courir après des pigeons couverts de suie, à me faire pousser sur les vieilles balançoires branlantes du jardin public. L'accent, je l'avais attrapé à l'école. Dans la cour de récréation, j'apprenais les refrains des supporters de foot et dans mon bain, je les chantais à tue-tête. À 6 ans, je me suis assise au bord du bassin de Gas Street et j'ai trempé mes pieds dans l'eau. Ma mère

Les femmes parlaient encore des bombes irlandaises. Et j'écoutais, même si j'avais seulement 4 ans alors, et ne me souvenais pas vraiment d'avoir entendu les explosions. Il y avait des crapauds dans les feuilles mouillées sur la rive. De la fenêtre de notre salle de bain, en me hissant sur la pointe des pieds, j'arrivais à voir la rotonde. Et puis, on m'a emmené. Au moment de quitter notre rue, j'ai aperçu le facteur sur sa bicyclette. Devant la pharmacie, j'ai vu le sieur Mohamed avec son pouce manquant et son chien tout ballonné. Puis j'ai aperçu le bâtiment en briques rouges de mon école et la mosquée avec son toit turquoise, la salle de bingo, le marché couvert avec son odeur. J'ai écrasé mon visage contre la vitre quand j'ai vu indiquer la gare de Moore Street, parce qu'un jour, elle m'avait fait prendre le train pour voir à quoi ressemblait notre maison vue de loin. J'avais laissé Pomme à la fenêtre de ma chambre et en passant devant, je l'ai aperçue. Pendant que ma mère regardait ailleurs, j'ai fait les cornes aux types qui travaillaient sur la voie ferrée, sans raison particulière. Et ils se sont redressés en s'essuyant le front. C'était 2 étés auparavant, à une époque où elle allait plutôt bien. La plante rose qui poussait sur les murs de la remise était en fleurs. Je ne voulais pas partir. Je me débattais avec ma ceinture. Je tirais sur la poignée de la portière. Je martelais la vitre de mes poings, si bien que les passants levaient les yeux pour me regarder. Je voulais Miss Willis. Je voulais mon pouf et un verre de lait et la bonne odeur des cheveux de ma mère. Je voulais la clochette en argent qu'elle portait autour du cou et je me suis mise à crier. La femme à côté de moi m'a saisi par les poignets. Elle cherchait à me maîtriser. Elle a pris un ton menaçant. Je me suis écarté d'elle et j'ai enfoui ma tête dans Pomme. Il sentait la maison, le jasmin, la lessive, les odeurs de cigarettes. Je me suis calmé. Je lui ai caressé la truffe avec le pouce. Avec l'autoroute est arrivée la pluie. Quelques usines grisâtres, des parkings, des graffitis rappelaient encore Birmingham, puis plus rien. Comme seuls les enfants peuvent le faire au moment les plus inattendus, je me suis endormi. Il faisait chaud dans la voiture, la pluie tambourinait sur le toit. Je me suis réveillé avec mal à la tête. Les choses n'étaient plus pareilles. L'éclairage était bizarre, plus cru. Je me suis tourné. La femme à côté de moi lisait. J'ai regardé le chauffeur, puis Pomme, et j'ai attendu. Quelque chose avait changé. Les pneus crissaient sur du gravier. Je savais à quoi ça ressemble la campagne. On avait fait une excursion avec l'école jusqu'à Leakey Hills. J'avais pris mon pique-nique sous un chêne, au milieu des petits glands qui ressemblaient à des coquetiers avec leurs œufs. On m'avait donné pour mes 6 ans un cerf-volant bleu et jaune et on l'avait lancé sur Cannock Chase, au milieu des taupinières. Miss Willis avait promis de m'emmener au Stratford. Elle avait dit qu'on ferait du bateau et qu'on goûterait dans un salon de thé. Elle ne m'y avait jamais emmené, mais j'avais tout parfaitement imaginé. Je savais qu'il y aurait des saules pleureurs et des canards à nourrir, et qu'à Stratford, il ne pleuvait jamais. L'Avonne y était toujours d'un bleu étincelant. Mais le pays de Galles, ce n'était pas du tout comme ça. C'était un pays vide et humide, avec de l'air sèche, grise, et un ciel vaste et sombre. La pluie tombait, drue comme du mâche-fer. La voiture se hissait en haut de la colline, me baladant de droite à gauche. Je me suis cogné la tête. J'ai lâché Pomme et j'étais trop emmitouflé et trop bien attaché pour pouvoir le récupérer. Dehors, il y avait des rochers, de la boue et des arbres dénudés. Je n'ai pas vu d'autres maisons. Pas de foyer, pas de lumière au loin, pas de portail caché, ni d'allée. Il n'y avait pas d'autres voitures, pas de passants. La voiture a planché dans un nid de poule. C'est là que tu vas habiter, a dit la femme.

0: est une adolescente très en avance pour son âge. Elle a pour marotte de se rendre en certains lieux pour étudier le comportement des gens. Aujourd'hui, gare d'Austerlitz, elle fait la connaissance de nous. J'attendais l'arrivée du TER de 16h44 en provenance de Clermont-Ferrand. C'est mon préféré parce qu'il y a toutes sortes de gens. Des jeunes, des vieux, des bien habillés, des gros, des maigres, des malfagotés et tout. J'ai fini par sentir que quelqu'un me tapait sur l'épaule. Ça m'a pris un peu de temps parce que j'étais très concentrée. Et dans ce cas-là, un mammouth pourrait se rouler sur mes baskets, je ne m'en rendrais pas compte. Je me suis retournée. « T'as pas une clope ?» Elle portait un pantalon kaki sale, un vieux blouson troué au coude, une écharpe Benetton comme celle que ma mère garde au fond de son placard en souvenir de quand elle était jeune. Non, je suis désolée, je ne fume pas. J'ai des chewing-gums à la menthe, si vous voulez. Elle a fait la moue, puis m'a tendu la main. Je lui ai donné le paquet, elle l'a fourré dans son sac. Salut, je m'appelle No, et toi ?
1: No ?
0: Oui. Moi, c'est Lou. Lou Bertignac. Cela n'a pas eu l'air de l'émouvoir. Elle s'est dirigée vers un homme qui lisait son journal debout à quelques mètres de nous. Il a levé les yeux au ciel en soupirant, a sorti une cigarette de son paquet. Elle l'a attrapée sans le regarder, puis elle est revenue vers moi. Je t'ai déjà vu ici plusieurs fois. Qu'est-ce que tu fais ?
1: Je viens pour regarder les gens.
0: Oh, et des gens, il n'y en a pas par chez toi ?
1: Si, mais c'est pas pareil.
0: T'as quel âge ?
1: 13 ans.
0: T'aurais pas 2 ou 3 euros ? J'ai pas mangé depuis hier soir. J'ai cherché dans la poche de mon jean. Il me restait quelques pièces. J'ai tout donné sans regarder. Elle a compté avant de refermer sa main.
1: T'es en quelle classe ?
0: En seconde.
1: C'est pas l'âge normal, ça ?
0: Non, j'ai 2 ans d'avance.
1: Comment ça se fait ?
0: J'ai sauté des classes.
1: J'ai bien compris, mais comment ça se fait, Lou, que t'as sauté des classes ?
0: J'ai trouvé qu'elle me parlait d'une manière bizarre. Je me suis demandé si elle n'était pas en train de se moquer de moi, mais elle avait un air très sérieux et très embêté à la fois.
1: Je ne sais pas.
0: J'ai appris à lire quand j'étais à la maternelle. Alors je ne suis pas allée au CP, et puis après j'ai sauté le CM1. En fait, je m'ennuyais tellement que j'enroulais mes cheveux autour d'un doigt et tirais dessus toute la journée. Alors au bout de quelques semaines, j'ai eu un trou. Au troisième trou, j'ai changé de classe. Moi aussi, j'aurais bien voulu lui poser des questions, mais j'étais trop intimidée. Elle fumait sa cigarette et me regardait de haut en bas et de bas en haut, comme si elle cherchait un truc que je pourrais lui donner. Le silence s'était installé. Entre nous, parce que sinon, il y avait la voix synthétique dans le haut-parleur qui nous cassait les oreilles. Alors, je me suis sentie obligée d'ajouter que maintenant, ça allait mieux.
1: Ça va mieux quoi ? Les cheveux ou l'ennui ?
0: Les deux. Elle a ri. Alors, j'ai vu qu'il lui manquait une dent. Je n'ai même pas eu à réfléchir un dixième de seconde pour trouver la bonne réponse. Une prémolaire. Depuis toute la vie, je me suis toujours sentie en dehors, où que je sois, en dehors de l'image, de la conversation, en décalage comme si j'étais seule à entendre des bruits ou des paroles que les autres ne perçoivent pas, et sourde aux mots qu'ils semblent entendre, comme si j'étais hors du cadre, de l'autre côté d'une vitre immense et invisible. Pourtant, hier, j'étais là, avec elle, on aurait pu, j'en suis sûre, dessiner un cercle autour de nous. Un cercle dont je n'étais pas exclue. Un cercle qui nous enveloppait et qui, pour quelques minutes, nous protégeait du monde. Je ne pouvais pas rester. Mon père m'attendait. Je ne savais pas comment lui dire au revoir, s'il fallait dire madame ou mademoiselle, ou si je devais l'appeler No, puisque je connaissais son prénom. J'ai résolu le problème en lançant un au revoir tout court. Je me suis dit qu'elle n'était pas du genre à se formaliser sur la bonne éducation et tous ces trucs de la vie en société qu'on doit respecter. Je me suis retournée pour lui faire un petit signe de la main. Elle est restée là, à me regarder partir. Ça m'a fait de la peine, parce qu'il suffisait de voir son regard comme il était vide, pour savoir qu'elle n'avait personne pour l'attendre, pas de maison, pas d'ordinateur, et peut-être nulle part où aller. Le soir, au dîner, j'ai demandé à ma mère comment de très jeunes filles pouvaient être dans la rue. Elle a soupiré et m'a répondu que la vie était ainsi, injuste. Pour une fois, je me suis contentée de ça, alors que les premières réponses sont souvent des esquives, il y a longtemps que je le sais. J'ai revu la pâleur de son teint, ses yeux agrandis par la maigreur, la couleur de ses cheveux, son écharpe rose, sous l'empilement de ses trois blousons, j'ai imaginé un secret. Un secret planté dans son cœur, comme une épine. Un secret qu'elle n'avait jamais dit à personne. J'ai eu envie d'être près d'elle, avec elle. Dans mon lit, j'ai regretté de ne pas lui avoir demandé son âge, ça me tracassait. Elle avait l'air si jeune. En même temps, il m'avait semblé qu'elle connaissait vraiment la vie, ou plutôt qu'elle connaissait de la vie quelque chose qui faisait peur.

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1: Magali, étudiante en ethnologie, nous entraîne dans un dépaysement total en nous faisant découvrir la tribu des Malalialiana, hommes-feuilles au fin fond de la jungle amazonienne. Elle décide d'abandonner ses vêtements européens, massacrés par les lianes, ronces et intempéries. Cela ne peut plus durer comme cela. Je suis en train de me détruire avec ce sentiment d'être seul au monde. La forêt me dégoûte. Les Malalialiana me dégoûtent. Arakoya me dégoûte. En fait, j'ai honte de moi. J'ai beaucoup réfléchi. Il faut maintenant prendre une décision. Alors, j'enlève les lambeaux de vêtements qui me couvrent. Tout. Même mes chaussures, ou ce qu'il en reste. Même ma petite culotte. Et je jette ces loques dans le feu. Je brûle également les habits d'Arakoya que j'avais conservés, au cas où. Je suis maintenant debout, devant les Malalialiana, nu comme un ver. Et ils me regardent avec surprise. Je n'ai pas honte. J'esquisse un sourire. Ma Maya se met à glousser, suivie de Poika, de Tua, d'Aloïque et de tous les autres. Nous rions maintenant à perdre haleine. Arakoya vient et me serre dans ses bras. Il est fier de moi. Yalim me prend par une main, Tanewa par l'autre. Elles m'emmènent au bord de la rivière et me font signe de descendre dans l'eau. Là, elles me lavent, me récurent à fond avec du sable. La petite, oui, frotte mes cheveux. Mamaya récure mes ongles trop longs avec un couteau de bambou. Je me laisse aller et je suis bien. Jusqu'à ce que je sursaute, Mamaya tente de m'arracher les poils du pubis. Nous rions à nouveau. Sans poils, je ressemblerais davantage à une indienne. Sûr qu'elle me trouvait très sale et très laide en palacici, avec mes habits répugnants et mes cheveux jaunes. Voilà maintenant qu'elle m'allonge sur les roches. Je ferme les yeux de bonheur, tandis qu'elle me peigne. J'ai l'impression de renaître sous leurs mains agiles qui massent ma peau avec dextérité. C'est tellement bon que je voudrais que cela dure toujours. Pour que je sois plus proche d'elle, peut-être elles m'enduisent de pigments rouges. Puis Yalim mâche un peu d'argile blanche qu'elle souffle sur ma peau. Avant, j'étais couleur vanille avec des boutons rouges. Me voilà écarlate, mouchetée de blanc. Tout est affaire de goût. Plus tard, je découvrirai que la pâte de roucou qui donne cette belle teinte écarlate a de multiples vertus, dont celle de protéger des piqûres d'insectes. Tanewa m'offre un collier de graines rouges et noires. Mamaya, un autre en dents de singe. Tu sais qui, Lulu, ceux qui sont toujours dans ma boîte de vannerie d'aroma. Oui, enlève ses bracelets et me les passe au poignet. Nous marchons vers les abris sous les exclamations amusées du reste du clan. Matalewa me regarde avec une expression de profond contentement. Arakoya s'approche de moi. T'es canon! Je passe mes bras autour de son cou. Ça fait combien de temps que je faisais la tronche? Un mois, peut-être deux. On s'en fout du temps maintenant. On est là pour toujours. Tu crois qu'on ne pourra jamais rentrer chez nous? Je n'en sais rien. Peut-être qu'un jour, une opportunité se présentera. Moi, je me sens chez moi, ici. Les Malalialiana ne sont pas des sauvages, tu sais. N'aie pas peur d'eux. Essaie d'être heureuse. L'orage gronde et tout le monde se met à couvert. Mais moi, je ne tiens pas en place. Pour la première fois depuis longtemps, je me sens en parfaite harmonie avec ce qui m'entoure. C'est plus fort que moi. Sous la pluie battante, je marche vers le bord de la rivière et laisse éclater la joie dont je déborde. Je saute, je danse, je fais la folle. Je jouis de mon corps retrouvé. J'exulte de me sentir propre et belle. Le sentiment de solitude est brisé. La tribu m'a accepté. Lorsque je rentre, toute dégoulinante, pas de problème pour les peintures, elles sont waterproof. Des sourires radieux m'accueillent. Poika, l'ancêtre, me fait signe de venir auprès d'elle. Je crois comprendre qu'elle me donne un don. Mawa aimé. Rakoya confirme. Je m'appelle ainsi maintenant. Ça veut dire quoi? Il nous faut un moment pour comprendre les explications de Poika. Mawa aimé signifie petite grenouille qui chante sous la pluie. Lorsque nous reprenons la marche le lendemain, avec mes mots maladroits, je fais comprendre aux femmes que je veux participer au portage. Ma maya me passe sur le front une sangle d'écorce et ajuste sur mon dos un katouri, une hotte chargée de quartiers de caïmans boucanés. Elle est rêche et me râpe le dos. Ma nuque rentre dans mes omoplates, douleur que j'accueille avec joie. Je l'ai choisie. Je ferme les yeux et me concentre, car aujourd'hui, je voudrais aborder la forêt différemment. Je lui demande pardon de l'avoir considérée comme une ennemie, comme un piège immense prêt à se refermer sur moi. À l'instar des Malala Liana, je voudrais faire alliance avec elle, me fondre en son sein sans bruit, avec le respect dû à une mère généreuse. Je pénètre maintenant dans la végétation exubérante. Mes pieds s'enfoncent dans la terre douce. Je fais attention à éviter les branches épineuses tombées au sol, mais il y en a peu. Le contact de cet humus souple tapissé de feuilles n'est pas si désagréable. La boue gicle entre mes orteils et me chatouille. Je me crisse un peu. C'est surtout ce contact avec la boue qui m'était pénible. Pourtant, il n'a rien de déplaisant en soi. Tout est question de perception. Ce sont mes perceptions, justement, que j'ai décidé de changer, puisque la forêt est immuable. Elle est comme elle est, c'est à moi de m'adapter. Au bout de quelques minutes de marche, je prends un plaisir enfantin à sentir mes pieds et mes chevilles se couvrir de chaussettes de glèbe. Les branches et les feuilles humides de la dernière pluie me caressent les épaules, les bras et les jambes, tandis que je fraye mon chemin. Elles me griffent parfois. J'ai peur pour mes seins que je protège de mes avant-bras. C'est la première fois de ma vie que ma peau est ainsi exposée sans protection au contact des végétaux. Elle est trop mince, trop vulnérable, comme une peau de bébé. Celle des Malala Liana est très différente. Elle offre une vraie protection. Ils habitent vraiment leur corps. Chacun de leurs gestes est ajusté, sans tension, pleinement efficace. C'est ainsi que je veux devenir. « Ça va ?» me demande Arakoya. « Ça va. Être nu n'est pas désagréable, finalement. »« C'est vraiment mieux, tu veux dire. Avec des habits, tu es toujours humide et sale, alors que là, tu profites du moindre rayon de soleil. »« C'est bizarre comme sensation. C'est comme si ma peau devenait mon vêtement. Un vêtement souple et confortable, encore un peu trop fragile. »« Tu vas vite t'habituer, tu verras. Tu deviens une femme feuille. »
2: Melissa. D'accord.

0: Une jeune Roumaine arrive en France, pleine de pensées idéalistes et revendicatrices, et constate que la danse est la seule certitude qui s'offre à ses yeux. Pour beaucoup, je suis disparue depuis presque 3 ans. Moi, je vois ça comme une soustraction. Une soustraction volontaire, voilà. Et aujourd'hui, je suis dans un état précaire, momentané. Précaire vient de prière, il paraît. C'est toi qui me l'as appris. Mais ce n'est pas à genoux que je me tiens, simplement de côté, en retrait. Et j'aime à penser qu'on peut être en suspens un moment, juste avant. Longtemps, on m'a trouvé sage. Ma génération faisait la fête en fin de semaine. J'emploie leurs mots volontairement. Et il fallait faire la fête, comme on avait fait du reiki, de l'escalade, fait une région du sud de l'Inde. On y rirait en cascades angoissées, on ne s'y entendrait pas vivre. D'ailleurs, beaucoup des participants se faisaient prescrire des améliorateurs d'humeur pour que leurs sanglots réprimés arrêtent de se mêler à leurs ersatz de rire. On n'y fêtait rien, leur fête n'était que l'envers de leur jour. Un espace autorisé où il était recommandé de se lâcher à fond, avant de se reprendre, sage, pour le lendemain 8 heures. Ça va, tranquille, à la cool, nos problèmes, on va pas se prendre la tête. Longtemps, on m'a trouvé sage. Je ressortais de ce qu'ils appelaient des fêtes tôt, ce qui devait signer à leurs yeux mon inaptitude renforcée à être tranquille. Je n'étais pas saoule, ni raide, ou déchirée, mot d'ailleurs totalement mensonger. Dans ces réunions de jeunes payeurs d'impôts obéissants, rien ne se déchirait jamais. Ils tenaient le monde sans l'admettre et s'en plaignant de façon régulière, permettaient à ce monde de fonctionner. Quand je n'ai plus eu le visage de quelqu'un qui irait à l'école, à chaque rencontre, chaque fête, on me demandait « Qu'est-ce que tu fais ?» Je savais ce qui était attendu de moi comme réponse. Mais je prenais mon temps, jouais un peu avec les mots, je parlais des livres que je venais de finir, de mes cahiers, de films, puis je me taisais. Leur inquiétude de me voir debout sans chercher de place assise se transformait vite en compassion compréhensive. J'allais en trouver du travail d'ailleurs. Dans quel domaine je cherchais? On pourrait peut-être m'aider? Avec toutes les langues que je parlais? Et la danse? Peut-être, non, je pourrais donner des cours? Ou mes cahiers alors, moi qui aimais tellement écrire? Il fallait en faire quelque chose de tout ça. Je n'allais pas rien faire quand même. Je précisais que je ne cherchais pas, merci, et c'était comme si j'avais soudainement craché à la fenêtre de leur vie. Le ton changeait, d'incrédule il devenait offensif. Ah oui, et tu vis de quoi? Tu fais comment, hein? Je voyais les travailleurs me faire face, un verre à la main, leurs cheveux lissés de soins nourrissants. Je suis serveuse dans un salon de thé le week-end ou le soir. Je fais la récolte du maïs en juillet dans les Landes. Mais c'est au noir parce que je touche le RMI et je veux continuer mes cours de danse. Ils sont chers. C'était comme de dire que je ne me lavais pas. Je les voyais partir à la recherche de ma possible odeur de pauvre. C'était le mot RMI accolé à mon manque de regret. Ils voulaient du concret, des détails, s'échauffaient un peu. Leur plaisanterie resserrait leurs liens. Toi, avec tes soldes APC et tes bougies à la mire, c'est pas gagné. Sa méthode à elle. D'autres, au contraire, m'avaient écouté en silence et m'observaient religieusement, comme si j'avais pris le chemin du sacré. Tu as de la chance, il me soupirait. Tu as du courage. Je dansais à 17 h, le samedi après-midi, le dimanche matin. J'en avais pour une vie de tant de choses à faire. Comme allonger quelques tendons, tant que c'était faisable, étirer l'enveloppe de mes muscles, faire en sorte que mes hanches permettent à mes pieds d'être anormalement en dehors. Le miroir reflétait des mains, les miennes. Elles étaient comme des pinceaux qui flotteraient dans la résistance de l'eau. De mes jambes, certains jours, je poignardais l'air, le paraffais. Ici, j'ai dansé, et de cette arabesque, je signe. Mon père soupçonnait que mon adoration de la danse classique venait d'un regret de discipline perdue. Il s'effarait de mon besoin d'ordre. Dans tous les pays du monde, je lui disais, on utilisait les mêmes mots en français pour parler des mêmes pas de danse. Ce qui fait que si on proposait à 400 danseurs de plein de pays différents, exactement au même moment sur la terre, changement, changement, échappé, changement, Eh bien, ces 400 danseurs, ne parlant pas français, exécuteraient tous les mêmes mouvements comme une réponse haletante commune. J'ai dansé, j'ai lu, j'ai marché, j'ai rencontré des gens. Ça m'a pris beaucoup de temps.
1: La place rouge était vide. Devant moi marchait

Non, les compteurs comptants ne forcent pas notre dragon à faire des changements, changements, échappés, changements. Deux amis ont poursuivi leurs études avec des fortunes diverses. Emma est nommée comme institutrice, et c'est ainsi que ça se nommait à l'époque, à Mende, en Corrèze. Thérèse entame les galères. Emma était une littéraire, Thérèse une scientifique. Et puis, Emma et Thérèse ont échoué toutes les deux au concours d'entrée à Fontenay. Emma resterait institutrice. Elle est nommée Amande. Elle s'est installée dans une maison bourgeoise entourée d'un jardin. Puis est venu le premier face-à-face avec les élèves. Des filles de 15 ans descendues des montagnes tout autour pour devenir institutrices. Visage attentif, silencieux, enthousiaste. Tablier raide d'être neuf. Geste gauche de petite fille déracinée. Cœur en attente. Regard levé vers Emma qui se disait « Il n'y a pas longtemps, j'étais comme elle ». Les premières semaines passées, le dimanche, Emma commençait ses préparations du lundi. Une fièvre intellectuelle la prenait. Elle soupait à 10 heures, soufflait sa bougie à minuit. Le lendemain, Pascal et les deux infinis, La Fontaine et ses fables, ses cours filaient d'une seule glissade. Professeure de lettres modernes, elle avait pourtant à initier ses élèves à la littérature grecque et latine. La voici qui étudie l'Antigone de Sophocle. La semaine prochaine, elle pourra parler à sa classe des deux sœurs, Ismène et Antigone, et lui faire entrevoir l'essence de la tragédie, cette façon de célébrer l'horrible beauté de la destruction totale. Elle se levait tôt pour travailler, pas aussitôt que les séminaristes du grand séminaire en face de sa chambre, dont les lumières brillaient déjà. Elle se couchait tard, pas aussi tard qu'eux. Ils ne devaient jamais dormir. Minuit sonnait à la cathédrale, gros bourdon, puis au séminaire, aigre et pressé, puis à deux, trois couvents de la ville. Mende lui plaisait, et ses vieilles petites échoppes sombres, la ruelle de la Jarretière, qui charriait des trognons de légumes, la ruelle des Trois Mulets, qui conduisait à la sienne. Le soir, les habitants qu'elle croisait sentaient les tables. Au réveil, elle allait bien, elle avait du courage. Ici, se disait Emma, la lumière est magnifique, le ciel une merveille. Je la vois souliers blancs, blouse roumaine, petit chapeau de traviole pour aller en ville. Et je la vois jupe grise, gros souliers, vieille impaire pour aller marcher. Elle a une sorte d'exubérance, de splendeur physique, une intense vie extérieure, la sensualité d'Ismène. Thérèse, c'était autre chose. Elle était petite, brune, secrète, sauvage. À Feltin, pour ce que j'en sais et pour ce que j'en distingue quand je fais remonter des images d'elle à la surface de l'écran, c'était une anxieuse. Son corps la faisait déjà souffrir. De quoi ? Emma ne le dit pas, parlant seulement de sa mauvaise santé. J'aurais voulu contacter les descendants de sa sœur, mais c'est le silence de ce côté-là autour d'elle. Je n'ai trouvé personne. Elle est aujourd'hui comme sans famille. Elle n'a pas de foyer sur terre, Thérèse. Je la situerai du côté de la nuit. Elle croyait à la réalité de son rêve. Très tôt, dès Feltin, elle avait décidé d'entrer pour lui le rêve dans la bataille. Ce n'est pas Thérèse qui dira oui au monde. Le monde lui sera un scandale plutôt. Il reste si peu de choses me parlant d'elle. J'ai trouvé, en lisant attentivement les cahiers d'Emma, qu'elle avait le nez un peu large, que ses yeux se fermaient quand elle riait, qu'elle avait des jambes enfantines, nerveuses, mais fortes. Et j'ai noté d'autres détails, comme des problèmes avec ses appareils dentaires, ses mâchoires qui s'infectaient, ennuis qui vont la poursuivre jusque dans cette dernière photo où sa bouche, si belle, m'est apparue comme déformée. J'ai aussi trouvé qu'elle possédait un petit tapis bariolé, très joyeux, qu'Emma admirait, et qui l'accompagnera dans tous ses déménagements. Et un béret crocheté avec des laines de plusieurs couleurs vives. Et une magnifique ceinture vernie, noire, large comme la main, pour sa taille si fine. Qu'elle avait des yeux très bleus. Qu'elle mesurait 1m54,
que ses souliers étaient si petits qu'on aurait dit des souliers de poupée, et encore qu'elle avait un chat qui l'avait adopté, un chat bizarrement maigre, mélancolique, beau, d'une somptueuse fourrure grise sous laquelle on sentait la bête vivante et dure, et qu'à Nancy, son surnom avait été le totem, parce qu'elle était apparue particulièrement fidèle, sombre, énergique. Pour le moment, le totem est très malheureux. Sa chambre, un réduit sordide et froid, est affreuse. Emma n'arrête pas de lui écrire. Ne reste pas dedans, sort, travaille à l'abri d'une haie ou dans les fougères, au soleil. Alors Thérèse sort. Elle marche en sifflotant, les mains dans les poches, et au fond il y a un petit couteau. Elle s'exerce à goûter la vie. Elle a de temps en temps des bouffées de joie, où elle se dit que la vie est passionnante. Mais vite, elle a la sensation atroce qu'on veut la réduire à rien, qu'elle est une bête sauvage en cage qui s'y cogne la tête. La nuit, elle fait d'affreux cauchemars. Elle est suspendue à une corde par ses deux mains jointes, et soudain, elle fait un plongeon qui se traduit par un bond bien réel dans son lit. Elle pleure beaucoup, sans bien savoir pourquoi. Il fait froid. Elle n'a pas vu Emma depuis une éternité. Toutes les nuits, elle a peur. Elle voudrait qu'Emma soit là pour lui donner le repos, la confiance, la tendresse absolue. Elle voudrait qu'Emma soit là et lui dise « Mon petit ». C'est avec elle que Thérèse avait découvert une intimité possible et une consolation possible. Elle qui, comme Antigone, était née avec une dot de souffrance.

0: à Créteil.
1: Amy n'est plus de première jeunesse, mais dans sa façon de réagir face à l'adversité, n'est-elle pas toujours une petite fille ? C'est vous, Jean ? Mina n'est pas là ? La silhouette s'est détachée de l'ombre sans un bruit, sans un frôlement, glissant sous le fil silencieux d'un ciseau de sculpteur, une forme fragile, fluette, un peu voûtée, avec des yeux d'eau, des yeux en mince reflet de verre. Elle oscille d'un côté et de l'autre, en avançant sans produire aucun remous, comme si l'obscurité demeurait compacte autour d'elle. Et je distingue son pied, enveloppé dans un drap qu'elle-même a déchiré en lanière dans l'urgence, la nécessité pour faire un pansement. Amy n'écoute pas, comme bon nombre de personnes âgées pour qui ne compte plus que le présent immédiat, le temps personnel et étroit, avec ses petits obstacles à surmonter. Son visage se mue en une expression de contrariété, de dépit ou de résignation qui joue sur moi comme un reproche d'être trop bien vivant. Je revenais d'avoir été nourrir les lapins. Elle relate l'accident en détail, avec trop de détails, d'insistance, une précision maniaque et maladive. Mais je comprends qu'elle voudrait ainsi s'approprier l'événement, lui conférer une grandeur que sans doute il n'a pas, peut-être lui trouver une raison enracinée en elle-même. Les pierres bleues qui jalonnent le sentier pleurent avec le retour des brouillards, deviennent glissantes comme des peaux de poisson. Mais je fais ce trajet-là deux fois par jour. Mardi. Je revenais sans trop de prudence, en songeant à autre chose, à je ne sais plus quoi, lorsque je glisse, le corps lancé en arrière. Je voudrais me raccrocher aux tiges de l'églantier qui poussent au bord de l'allée. Pas le temps. Je m'étale, tout étourdie et pleine d'une rancune furieuse, forcément. Remuant la jambe, je sens une douleur aiguë, lancinante, impossible à localiser, comme si un nerf était coincé ou un muscle froissé. La douleur s'élance de plusieurs endroits à la fois. Sa voix dans l'ombre pèse à peine, et cependant reste ferme, les syllabes détachées les unes des autres, dans une suite non pas linéaire, mais entraînée par une turbulence d'émotions. Le lendemain matin, le facteur passe, et comme je ne viens pas chercher le courrier, il me trouve à l'intérieur, la jambe allongée sur une chaise, la cheville tout enflée. Sans demander mon avis, il alerte le docteur, qui arrive une demi-heure plus tard, une demi-heure ou un peu plus. Elle continue de parler, sans s'inquiéter de prendre appui sur son pied meurtri. Si bien que je soupçonne que l'ecchymose n'est pas d'une grande gravité. Elle voudrait sans doute se faire prendre en pitié, exercer une sorte de chantage. Mina aurait accepté aussitôt ce chantage, mais je suis moi, et pour ma part, l'écoutant, je me retranche tout entier comme derrière une digue. Vous ai-je précisé, reprend-elle pour mieux m'embrouiller et me faire perdre ma réserve, que le docteur, en se garant, a failli écraser mes poules, logées dans leur creux de poussière au soleil, et qu'ensuite, sans même s'en rendre compte, avec une indélicatesse complète, il m'a foulé deux fuchsias et brisé une tige de géranium. Bien évidemment, j'ai refusé tout net de me laisser examiner. Je ne souhaitais même pas qu'il m'approche de trop près. Alors, il m'a menacé. Vous m'entendez ? Menacé. Il voulait me prescrire une béquille et des onguents. Et si cela n'allait pas mieux dans les 3 jours, me transporter en ambulance, faire des radiographies, une série de piqûres, et je ne sais plus trop quoi. Enfin, tout le cauchemar hospitalier. Je lui ai dit, en le toisant de la façon la plus aiguë dans les yeux, « Que feront mes poules et mes lapins en m'attendant ?» Après son départ, celui du docteur, je veux dire, je me suis dit que je ne pouvais pas rester éternellement de la sorte. Je me suis fait un emplâtre de farine de moutarde en le serrant dans des bandes de draps. Les vieux draps qui avaient été ceux de mon père et de ma mère, et auxquels je n'avais encore jamais touché. Et cet emplâtre a travaillé en profondeur. Regardez-vous-même. Elle écarte d'un doigt le bandage, me fait voir au milieu de l'ocre séché de la farine de moutarde une cicatrice fine et entortillée, comme un hiéroglyphe bleuâtre, mystérieux. Mais il n'y a pas que cela. Ce stupide accident, continue-t-elle d'une voix maintenant assouplie et lasse. Je me fais vieille, sèche, toute fripée. Ma vie me fuit, comme si elle ne voulait plus de moi, alors que mon âme attend toujours tout de cette vie. Mina me comprendrait.
0: Sûrement, dis-je.
1: Je m'active, mesure pour mesure, en mettant de l'eau dans mon vin. Mais si le mouvement continue d'engendrer la vie, je n'ai plus le goût. Je perds l'appétit et reste des heures sans penser, dans une fixité d'yeux et un bourdonnement d'oreilles, sans plus rien voir ni entendre.
0: N'empêche, se reprend-elle avec une petite âcreté furibonde.
1: Je ne comprends toujours pas comment j'ai pu tomber sur l'une de ces pierres en peau de poisson où je passe tous les jours.
0: Oh, je ne vous ai même pas fait asseoir.
1: Voulez-vous une petite prune ?
0: Je fais non de la tête, mais me retrouve assis dans le fauteuil près de la fenêtre en retable, avec dans la main un verre ciselé à reflets blancs.

Cette émission consacrée aux filles vous a permis de faire connaissance avec Eve dans La fille de l'Irlandais de Suzanne Fletcher, Lou dans Nos et moi de Delphine de Vigan, Magali dans La femme feuille de Charles Hervé Gruyer, Emilina dans De ça je me console de Lola Lafont, Emma et Thérèse dans Elle vivait d'espoir de Claudie Hetzinger et Amy dans Une petite tribu de femmes de Jean-Pierre Hoth. En souhaitant que les aventures de ces femmes vous aient passionné, je vous dis au revoir.

Et les auteurs-compositeurs que vous avez entendus, rien que des hommes, ont chanté celles qu'ils ont aimées, comme Pierre Perret, avec les filles, ça me tuera, François Béranger, Natacha, Claude Nougaro, Cécile, ma fille, Julien Clerc, Mélissa, Gilbert Bécaud, Nathalie, Jean Ferrat, ma môme, Jacques Higelin et Ballade pour Isia. Avouez que les filles ont été gâtées en cette émission. Allons, un grand bonsoir à toutes et tous.

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0: La base du CHP, elle, ne se divisera pas. Les voix ne se diviseront pas.
1: Pour ces militants, cette opération contre le CHP, tout comme l'arrestation l'an dernier des Krem Imamoglu, candidat du parti à la prochaine présidentielle, ont le même objectif, empêcher l'opposition de battre Tayyip Erdogan. Mais Sevgi, au CHP depuis plus de 30 ans, veut y croire.
2: Pour l'instant, notre parti est sous tutelle. Le président essaye de gagner par des voies judiciaires les élections qu'il va perdre dans les urnes. Car oui, on va gagner, c'est sûr, et la justice ne pourra pas l'empêcher.
1: Le prochain scrutin est prévu dans 2 ans, mais dans les rangs du pouvoir comme de l'opposition, on s'attend à des élections anticipées dès l'année prochaine. Un envoi Ankara RFI.
3: En Russie, 2 personnes ont été tuées ce matin dans les régions de Belgorod et de Bryansk, frontalières de l'Ukraine. L'Ukraine a frappé la Russie en représailles aux bombardements qui ont fait de nombreuses victimes dans la nuit de samedi à dimanche, notamment à Kiev. Plus d'un million de musulmans seront au rendez-vous cette année. Le Hajj, grand pèlerinage traditionnel, commence à La Mecque en Arabie Saoudite. La ville sainte de l'islam connaît des températures qui pourraient grimper jusqu'à 47 degrés Celsius. La France est elle aussi touchée par une vague de chaleur exceptionnelle pour la saison. Pour Météo France, elle doit atteindre son paroxysme ces jours-ci. Un dôme de chaleur empêche la chaleur de s'échapper. Elle bloque la formation de nuages, ce qui entraîne des températures exceptionnellement élevées. Le phénomène est scruté de près par les scientifiques français, dont certains sont en colère devant l'inaction des politiques face au dérèglement climatique. C'est un sujet d'Aurore Lartigue et de Juliette Pietraszewski.
4: Un goût de réchauffé et d'impuissance par la récurrence. Voilà les mots du climatologue et directeur de recherche au CNRS, Christophe Cassou. Le scientifique s'est exprimé ce week-end sur ses réseaux en plein milieu de cet épisode de chaleur inédit pour un mois de mai en France.
5: Ce qui menace aujourd'hui, en fait, c'est le hiatus entre les preuves scientifiques que l'on a portées sur le fait que les risques liés à ces vagues de chaleur allaient augmenter et les actions politiques actuelles qui visent à ralentir cette transformation écologique.
4: Ce scientifique dénonce, selon ses mots, des acteurs politiques de la destruction qui s'expriment en ce moment à l'Assemblée nationale lors de la loi agricole ou encore des attaques contre l'ADEME, l'Agence française de la transition écologique. Kevin Jean, lui, est épidémiologiste spécialiste des liens entre le changement climatique et la santé. Il partage ses inquiétudes.
6: Beaucoup d'amertume face à ces alertes qui sont répétées encore une fois. Personne n'est surpris de la situation. Cet épisode de chaleur, il survient à un moment où, d'un côté, Santé publique France, qui est l'agence en charge de gérer et de surveiller les canicules, voit ses missions être mises en question. Les efforts climatiques se sont attaqués de toutes parts. On fait le contraire de tout ce qu'il faudrait faire, d'un point de vue politique.
4: Et la communauté scientifique le répète, il faut agir sur la cause du dérèglement climatique en réduisant les émissions de gaz à effet de serre pour notamment freiner l'aggravation des vagues de chaleur.
3: Allez, maintenant, n'ayons pas peur des mots. C'est un événement à portée mondiale que connaît ce lundi le monde de l'automobile. Ferrari, le mythique constructeur italien de voitures de luxe et de course, se lance dans l'électrique. Il présente aujourd'hui sa toute première voiture 100% électrique. Stéphane Genest, bonjour.
7: Bonjour Gilles.
3: Loin d'être anecdotique, la nouvelle dépasse le simple lancement d'une voiture. Hein. Pour le secteur, c'est une vraie révolution.
7: Oui, Ferrari, c'est une voiture rouge rutilante, un cheval cabré sur le bas du capot. Et surtout, c'est ça. Ce rugissement du moteur, c'est tout le défi de la marque italienne aujourd'hui, réussir à vendre une Ferrari sans ce son. Car acheter une voiture de luxe, c'est acheter une émotion, un imaginaire, un patrimoine. Mais la voiture électrique bouleverse tous ces codes. Elle est plus silencieuse, plus lourde, plus technologique. Résultat, les constructeurs investissent massivement pour recréer ces sensations. L'autre enjeu réside dans le prix. Le premier modèle électrique de Ferrari devrait coûter autour de 550 000 euros. Il s'agit là d'une manière de rappeler que dans le luxe, le prix fait partie du produit. Reste enfin une grande inconnue, la valeur dans le temps. Une Ferrari de 1985 fait encore rêver aujourd'hui. Est-ce qu'une Ferrari électrique de 2026 va faire encore rêver en 2045? C'est toute la question. Car avec ce lancement, Ferrari ne teste pas seulement une voiture, elle teste l'avenir du luxe automobile.
3: Merci Stéphane Genest du service économie. 2 mots de sport avant de conclure. D'abord le tennis à Roland-Garros, actuellement la suite 8 du premier tour. Et puis Las Vegas qui vient d'accueillir les Enhanced Games, compétition controversée où le dopage est autorisé et encadré. À noter qu'un seul exploit est à relever à Las Vegas. Le grec Christian Kloboumef, eh bien, il a nagé de 50 mètres nage libre en 20 secondes 81 centièmes, soit plus vite que le record du monde. Merci d'écouter RFI, il est bientôt midi 10 ici à Paris, 2 heures de moins.

0: en temps universel. L'information revient à 13h, mais tout de suite, 8 milliards de voisins en compagnie d'Emmanuel Bastide.
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0: Go.
1: Bonjour, ici César Clot, le plus jeune septuagénaire de la chanson française de qualité suisse. Je fais des chansons d'amour avec des gros mots pour dire des gros trucs et des chansons rigolotes avec des grosses colères pour quand je suis grognon. Ça se passe assez bien.

0: Ça caille?
1: Ça caille, etc.
2: Ça caille pour moi. Ouais, dans le trief, quand même.
1: Épisode 2, Delphine et EDF.
0: Oui, ça caille.
3: Juste le chien. T'enregistres le chien?
4: Ouais.
3: Tu me les présentes? Ah, si tu veux. Hugo, un boxer blanc de 15 mois. Les chaussettes, un bâtard croisé, labrador et border collé. Je te suis?
5: Ouais, on va faire ça là.
3: Je dirais pas précarité, je dirais misère. Je sais pas pourquoi on met pas le terme. C'est misère. C'est un terme français. On connaît en plus l'histoire de la misère. On sait ce que c'est. Et je sais pas pourquoi précarité, parce que ça fait plus doux, c'est peut-être plus acceptable pour la personne qui le subit. Si on lui dit t'es précaire, ou si on lui dit précaire, c'est pas constant dans le temps. Il y a une fin à la précarité. La misère, c'est la misère, et on y reste. Et aujourd'hui, quand on est précaire, il y a très peu de chances qu'on en sort. Je dis pas que c'est pas possible, mais il y a très peu de chances. Voilà. Donc, précarité, il y a une notion de à un moment donné... Je fais peut-être du bruit.
4: C'est pas grave.
3: Il y a un moment donné, il y a une notion où ça s'arrête dans le temps. Alors que la misère, c'est un état de fait, et on sait que la misère, elle est... Il y a une cause à la misère.
4: Toi, tu t'estimes dans la misère?
3: Non, non. Vu ce que je touche, non. Je suis à la limite du basculement, mais j'y suis pas encore. J'aime bien les avions. Je viens d'une famille d'aviateurs.
4: Ah ouais?
3: Ouais. Moi, je m'appelle Delphine Goisé, j'ai 51 ans, célibataire, pas d'enfant, deux chiens, Hugo et Chaussette, sans emploi pour l'instant.
4: Et le concept, tu l'as?
3: Oui, c'est une inter-association autour d'un projet,
4: ouais,
3: sur la précarité énergétique sur le territoire du Trièves. Globalement, j'ai à peu près compris. Mais après le reste, non, les noms, les tout ça, j'ai pas la mémoire des noms, des prénoms.
6: L'association Trièves Transition Écologie est en lien avec Delphine, avec l'objectif de réduire sa précarité. Elle a été volontaire et partie prenante pour expérimenter l'initiative des panneaux contre la précarité. Benoît Gonsolin y participe aussi. Il est engagé dans les centrales villageoises du Trièves.
7: En fait, c'est une opération qu'on a lancée depuis bientôt 2 ans avec TTE et les centrales villageoises du Trièves. Les centrales villageoises du Trièves, donc, c'est une société citoyenne. C'est pas une association, c'est une société dont la mission est de contribuer à la transition énergétique de notre territoire. Et donc, dans cette transition énergétique, on ne veut pas oublier les gens qui sont un petit peu à l'écart et qui sont un peu éloignés de cette technologie, en particulier des panneaux solaires, puisqu'il y a forcément des coûts. Donc ce qu'on a monté avec TTE, c'est la possibilité, sur des familles qui sont éligibles, de leur faire une installation électrique qui pourrait couvrir un quart de leurs besoins, avec un zéro reste à charge. Et c'est le département, par le biais des assistantes sociales, qui va flécher des personnes qui sont en situation de précarité énergétique, c'est-à-dire qu'ils auront du mal à payer leur facture d'électricité parce qu'ils n'ont pas assez de revenus et puis que quelque part ils se chauffent plus, ou voilà, donc ils n'utilisent plus d'électricité.
6: C'est le cas de Delphine. Elle habite à Saint-Jean-des-Rangs, un village de moyenne montagne dans le Trièves, à 1 heure au sud de Grenoble. À 200 mètres de chez elle coule le Drac, une rivière sur laquelle a été construite une importante chaîne de barrages des années 30 aux années 60, avec plusieurs lacs artificiels, diverses usines qui produisent des Hautes-Alpes jusqu'à Grenoble, la consommation annuelle de la ville de Lyon.
3: J'habite dans une cité EDF. Toutes ces maisons-là qu'on voit qui sont autour de nous, qui se ressemblent, c'est l'ancienne cité EDF. Au pied de la maison, en bas, il y a une centrale hydroélectrique.
6: Tout dans ce hameau rappelle l'histoire d'EDF, l'entreprise d'État, fondée par des membres du Conseil national de la Résistance, notamment par Marcel Paul, un ministre communiste de la période de l'après-guerre. L'entreprise a été divisée et en partie privatisée sur ces 20 dernières années, avec pour objectif que ce soit plus intéressant pour les ménages, mais c'est tout l'inverse qui s'est produit. Les logements de la cité EDF, construits pour le personnel d'EDF et leurs familles dans les années 50, ont été vendus en 2003. Seuls les outils de production d'électricité sont restés publics ici, et les turbines hydrauliques tournent toujours. Pourtant, même elles sont en passe d'être exploitées par des privés, avec une loi en cours de votation qui pourrait être au détriment des consommateurs. L'ironie du sort, c'est que l'énergie hydraulique produite ici, Delphine ne peut pas se la payer. C'est pour cette raison qu'elle a reçu ces quelques panneaux solaires installés dans l'enclos de ses chiens.
3: Moi, je consomme pas beaucoup. Heureusement, donc on va dire que sans... Ce que produit les panneaux, ça représente à peu près 5% de ma consommation énergie. Donc c'est pas... Bien sûr que ça apporte financièrement. Les 5%, j'aurais pas à les payer. Je paye à peu près 100 euros par mois d'électricité. Ben, ça me fait 5 euros par mois. Là, aujourd'hui, par exemple, je suis en négatif. Pour aller m'acheter à manger, je les prends. Y a pas de souci. Aujourd'hui, mon premier budget, c'est la nourriture. Et mon deuxième budget, c'est l'énergie. C'est l'électricité. Le bois, à 100 euros la stère. Moi, je passe à peu près 15 stères dans l'année. Voilà, 1500 euros, rien que pour le chauffage.
6: C'est en discutant avec Delphine que j'ai compris qu'on ne pouvait pas parler de précarité énergétique sans parler d'EDF et du prix de l'électricité, qui a un impact direct sur les personnes en précarité. J'ai eu besoin de mieux comprendre les raisons des augmentations du prix de l'électricité, sauf que je n'avais pas imaginé que ce serait si compliqué. J'aurais eu besoin des explications simplifiées de Fred et Jamy de l'émission C'est pas sorcier. Fred, Jamy, aidez-moi.
0: Le numéro que vous demandez n'est pas attribué.
6: Oh non, ils sont partis à la retraite. Bon, tant pis. Ma recherche m'a pris plusieurs mois, via la consultation d'articles, analyses, vidéos et par des échanges avec une quinzaine de personnes. Toutes auront eu du mal à résumer ce thème si compliqué. À force, toutefois, de grandes lignes se forment. Aujourd'hui, les prix de l'électricité sont fixés sur un marché financier, comme une bourse, dans toute l'Europe. Cela a créé pour les gens une véritable hémorragie des tarifs, renforcée au moment des crises, notamment en 2021 et 2022. Les mécanismes qui organisent le tout sont ultra complexes, mais quand on les résume, en très schématique, EDF a vendu à perte son électricité nucléaire à des racheteurs qui spéculent sur le prix d'un produit qu'ils ne produisent pas eux-mêmes. En cela, le marché, dans son sens classique, est faussé. Et ce, pour suivre des exigences de la Commission européenne. On fait forcément des bévues à résumer un sujet pareil en quelques mots. Pour cette raison, j'en ferai une annexe à cet épisode, l'annexe électrique, pour partager et développer quelque peu mes découvertes sur le sujet, sur lequel il n'existe aucune solution simple. Avec 20 ans de recul, on sait que ce marché financier n'est pas approprié pour vendre l'électricité, qui n'est pas un produit comme les autres, car elle ne se stocke pas. C'est admis, y compris au sein de la Commission européenne. J'ai eu l'occasion d'entendre Fabien Gay, sénateur communiste, très investi sur la question des énergies.
8: La libéralisation du marché, oui, elle a augmenté la précarité énergétique, puisqu'aujourd'hui on est déjà à 13 millions de personnes qui sont en situation de précarité énergétique. Elle a donné l'illusion que la concurrence entre 89 acteurs alternatifs allait faire baisser les prix. Ça c'est faux, parce que les prix n'ont fait qu'augmenter. L'illusion que le marché allait faire baisser des prix est une illusion qui, quoi qu'il arrive, ne fonctionnera jamais.
6: Ces sujets compliqués à comprendre ont pourtant un impact direct sur la vie des gens. Alors on revient dans le jardin de Delphine.
3: Je vais être un peu critique.
4: C'est très bien.
3: Je vais être un peu critique. Ces panneaux solaires, ils sont fabriqués avec des matériaux d'Afrique. Ils sont fabriqués en Chine. et ils reviennent chez nous. À savoir que nous, on avait des entreprises en France qui les fabriquaient, on les a laissées fermer. Donc, au niveau écologie, l'impact, j'y crois pas beaucoup. Au niveau consommation, alors moi, quand il fait un grand soleil, j'ai une production de 900 watts pour 4 panneaux. 400 watts par panneau, c'est-à-dire 1600 watts. Mais moi, j'ai au maximum 900 watts, mais vraiment en plein été, on va dire le 21 juin à 14h, je crois que c'était 983 watts. Vraiment, mais le grand maximum. C'est la rentabilité, les panneaux solaires, c'est pas forcément... Surtout que nous, on habite quand même dans une région où la houille blanche et... Enfin, il n'y a pas mieux. Au niveau écologie, au niveau rentabilité, il n'y a pas mieux. Et je trouve ça dommage.
6: L'énergie hydraulique, des barrages, on l'appelait à l'époque la houille blanche, par analogie avec le charbon, très exploité dans les mines de Lamure, à peine quelques kilomètres de là.
3: J'habite entre 4 barrages hydroélectriques et j'habite à 100 mètres d'une centrale hydroélectrique par canal. C'est pas un barrage, c'est un canal. Et là, je me dis, mais il y a peut-être un problème. Pourquoi on fait venir des panneaux de Chine pour m'alimenter en niveau électricité alors que j'ai ça à côté de moi?
6: Dans le fond de son jardin, Delphine a deux sources qui produisent de l'énergie. Ses panneaux solaires et la centrale hydraulique de Saint-Pierre-Cognet, qui peut alimenter à un instant T une ville de 50 à 100 000 habitants. À l'échelle du pays, l'électricité est produite par des barrages hydrauliques comme celui-ci, les centrales nucléaires, avec 56 réacteurs en France, ce qui est assez énorme comme parc nucléaire, les éoliennes, les panneaux solaires et les centrales thermiques qui tournent au gaz ou au fioul. Tous les électrons, une fois produits, sont envoyés sur le réseau. Ils deviennent indissociables les uns des autres, même s'ils n'ont pas du tout coûté le même prix pour être produits. De ce fait, il n'existe pas une électricité verte que l'on pourrait acheter, car tous les électrons se ressemblent, et ils sont tous mélangés. Il existe une appli, Eco2Mix, qui donne le détail de ce mix en temps réel. C'est marrant, on peut visualiser comment le pays fabrique son électricité en jonglant avec différentes options. Le but, avoir autant de kilowatts consommés par les gens que de kilowatts produits. Sinon, c'est le blackout. Un beau jeu d'équilibriste. Avec de nombreuses contraintes à prendre en compte. Pas d'énergie solaire produite la nuit, pas d'éolienne qui produit en cas d'anticyclone, gros pic de consommation à couvrir en hiver, tout en essayant d'allumer le moins possible les centrales à gaz les plus chères, à fioul ou charbon les plus polluantes. En plein été, EDF paye même des intermédiaires pour évacuer et revendre les surproductions d'électricité solaire. C'est ce qu'on appelle les prix négatifs. Alimenter un pays en électricité est un grand jeu collaboratif, avec plein de contributeurs et d'interconnexions. Le réseau dépasse les frontières, et le pays exporte beaucoup vers ses voisins et importe à certains moments. La production, elle, varie peu. EDF assure 80% de toute l'électricité produite en France, et on atteint les 95% avec la production d'Engie, anciennement GDF Suez. D'ailleurs, le destin de Delphine est jusqu'au bout lié à EDF.
9: Je voulais savoir, est-ce que tu as déjà eu de la précarité énergétique ?
3: Oui. En fait, mes déboires ont commencé en 2014 quand EDF m'a réclamé 14 000 euros. Ça m'a fait mal. En fait, ils ont pris mon relevé de mon compteur et ça faisait presque 15 ans qu'ils ne l'avaient pas fait. Donc c'était des arriérés sur 15 ans, ils n'ont pas droit. C'était sur 10 ans. Voilà, donc ils me demandaient ça. J'en étais où ?
9: 10 000...
3: Oui, voilà, EDF m'a réclamé donc ces sous. Comme j'étais sur retrait automatique, ils me les ont retirés de mon compte. Donc je me suis retrouvée largement à découvert, parce que 14 000 euros, même si j'avais un compte bien fourni. Donc là, je me suis retrouvée à me dire, alors, ma chaudière... C'est une chaudière électrique, comme si une ancienne maison EDF. À l'époque, les agents EDF payaient beaucoup moins cher l'électricité. Donc une chaudière à 18 kW, ça leur coûtait pas grand-chose. Sauf que moi, j'ai pris le forfait normal et 18 kilowatts, ça commence à douiller au niveau argent. Voilà, c'est là où j'ai commencé à réfléchir. Donc, je suis restée 4 hivers sans chauffage, juste avec un petit radiateur à bain d'huile, c'est tout. Il faut savoir que ma maison n'est pas isolée, donc c'est une passoire énergétique monstre. Et donc, certains matins, je me levais, j'étais obligée de gratter les vitres à l'intérieur, parce qu'il y avait, du givre à l'intérieur de la maison. Et le seul moyen de me chauffer, c'est ce que je me suis gardé, c'était l'eau chaude. Donc, je prenais des bains, enfin, des douches chaudes pour me réchauffer. Voilà. Donc, au bout de 4 ans, je me suis retournée vers les services sociaux, parce que au bout d'un moment, j'avais même plus de chauffage et plus de quoi manger. Là, j'ai rebondi, j'ai fait du bénévolat au niveau de l'épicerie solidaire, qui, eux, après, m'ont offert un contrat aidé, je crois, le terme, pendant 2 ans, ce qui m'a permis un peu de remonter un petit peu. Et on m'a proposé un poêle à bois pour me chauffer l'hiver. Donc, il fait bon chez moi, l'hiver, c'est bon. Ça, c'est bon. Sauf qu'il y avait toujours l'histoire de l'électricité.
10: Dans la fournaise. La vieille ferme où nous habitions avait un problème avec la circulation de la chaleur. Pendant la journée, en été, nos parents nous interdisaient d'ouvrir les fenêtres parce que la chaleur qui arrivait à entrer stagnait toujours et qu'ainsi toute l'humidité accumulée de la région se glissait à l'étage dans notre chambre pour s'installer en une masse suffocante. Il fait trop chaud! Pourquoi maman et papa ne nous laissent pas le ventilateur?
11: Parce qu'ils ne nous laissent jamais le ventilateur.
10: Je sais, mais pourquoi?
11: Parce que l'électricité coûte trop cher. Et ne pose plus la couverture sur moi.
10: Mais combien peut coûter l'électricité? Je leur paierai.
11: Tu n'as pas assez d'argent pour le payer.
10: Si, j'en ai. J'ai gagné 1 euro en 1 heure en lavant une voiture.
11: Ça coûte bien plus cher que quelques euros de laisser le ventilateur toute la nuit. Maintenant, laisse-moi dormir.
3: On m'avait offert des plaques chauffantes électriques. Je m'en suis passé parce que au niveau de la consommation, moi financièrement, je pouvais pas suivre. Et quand m'a proposé donc Florence qui m'a contacté, m'a proposé d'installer chez moi pour faire des essais des panneaux photovoltaïques, j'ai dit oui, bien sûr. Je pense que sur le principe, c'était intéressant que on vienne me voir en sachant que j'avais des problèmes au niveau énergie dans ma maison. Donc c'est les services sociaux de Mince qu'on fait le lien. Moi, je trouve ça intéressant qu'il y ait ce pont qui a été fait. Moi, j'aurais jamais été en relation avec l'association TTE, c'est ça? Voilà, TTE, sans les services sociaux. Non.
10: Il doit faire au moins 100 degrés!
11: Mais pourquoi tu retournes l'oreiller?
10: Parce qu'il est plus frais de l'autre côté. Je peux pas dormir.
11: À cause de toi, je ne peux jamais dormir! Je sais ce qu'on peut faire. Se cracher dans les mains et se tartiner le visage. Et comme ça, ils croiront qu'on transpire de fièvre. Alors peut-être que maman et papa nous laisseront le ventilateur.
10: Ma bouche est trop sèche pour que je crache.
11: Voilà pour toi. Papa, maman. Maman, papa, on pourrait avoir le ventilateur. On transpire à mort.
12: Eh bien, effectivement, ils sont trempés.
3: Précarité énergétique, c'est se priver des fonctions essentielles à notre bien-être. C'est-à-dire chauffage, par exemple, eau chaude, éclairage, non, parce que maintenant, les ampoules, elles consomment pratiquement rien. Donc, mais eau chaude, chauffage, essentiellement, c'est des choses quand même importantes pour le bien-être. Donc moi, je mets la précarité énergétique là-dedans. C'est ce que je dirais à une personne qui comprend pas le terme.
9: Mais c'est se priver pourquoi, comment?
3: Mais parce qu'on n'a pas les moyens de payer. Au prix du kilowattheure aujourd'hui, on n'a pas les moyens. On n'a pas les moyens. Et pourtant, je touche 1400 euros par mois. Donc je suis pas non plus au RSA. J'ai été au RSA. Et pourtant, aujourd'hui, là, je suis à moins 45 euros sur mon compte.
6: Parlons-en des kilowattheures. Aujourd'hui, ils coûtent 60% de plus pour les particuliers qu'en l'an 2000, en euros constants, à savoir ajustée à l'inflation. L'État a injecté 36 milliards d'euros pour réduire la facture des consommateurs et éponger l'explosion des prix de 2021 à 2024, d'après la Cour des comptes. Actuellement, l'électricité n'est pas considérée comme un bien de première nécessité. Sa TVA est de 20% et non de 5,5%. Comment se fait-il que les ouvrages de production d'électricité, qui sont amortis de longue date, ne permettent pas aux gens de se payer une électricité abordable? La principale explication vient de la libéralisation du marché et des politiques européennes contraignantes. C'est d'ailleurs sous la pression de Bruxelles que les barrages en bas de chez Delphine, mais aussi tous les barrages hydrauliques de France, seraient prochainement ouverts à la concurrence. J'ai demandé à un chercheur, Alec Desbordes, économiste impliqué dans les mouvements syndicaux, de m'expliquer l'origine de ce fonctionnement de manière simple, comme s'il s'adressait à sa grand-mère.
13: Il fut un temps en France, il y avait un monopole de l'énergie, qui s'appelait l'Électricité de France, il y avait aussi un monopole du gaz, mais ça c'est une autre histoire. Et ce monopole, il avait comme rôle de fournir de l'électricité à tout le monde, bon marché, et donc si il y avait une diminution du coût d'électricité, ou des coûts de production, ça serait percuté directement sur les coûts de vente d'électricité. Et s'il y avait plus d'argent qui rentrait dans l'entreprise, c'était pour augmenter les salaires et ou investir dans l'infrastructure. Il n'y avait pas de profit. Et d'un coup, on a libéralisé ces entreprises, on les a transformées en sociétés anonymes, qui permettent à ces entreprises de faire du profit et donc d'avoir un objectif de profit et de distribution de dividendes aux actionnaires, même si l'actionnaire, c'est l'État à 100%. Ça reste quand même une juridiction de droit commercial privé. Et en même temps que tout ça, il y a l'Union européenne qui a décidé de libéraliser le secteur de l'électricité et de l'énergie pour mettre en concurrence tous les acteurs. Donc à ce moment-là, il y a ce qu'on appelle le marché de l'électricité qui est mis en place, où chaque producteur et chaque fournisseur décide du prix auquel il achète et il vend sa production.
6: Ce qui est expliqué ici n'est qu'un point de départ. Le passage d'un système intégré où EDF faisait tout. Construire, puis entretenir des ouvrages de production, et produire de l'électricité, la transporter et la vendre. Un ensemble géré de A à Z par une structure, qui passe à une logique économique avec une kyrielle d'entités différentes. Où la bourse intervient, où ce n'est pas la fourniture d'une électricité abordable qui est la priorité. Engie et EDF ont généré 80 milliards d'euros de dividendes depuis l'apparition du marché de l'électricité, d'après les informations que l'on m'a données. Les rouages de ce système sont si complexes que j'en suis tombée de ma chaise. Parce que c'est aussi une énorme arnaque pour les usagers de l'électricité, pour monsieur et madame tout le monde. Et ça participe largement à enfoncer les plus précaires. D'ailleurs, on va rencontrer Julien dans le prochain épisode, qui vit en logement social et explore d'autres solutions que l'électricité pour se chauffer. À terme, malheureusement, le prix de l'électricité ne sera amené qu'à augmenter, car les difficultés ne s'arrêtent pas au fait que l'électricité soit vendue sur un marché. Mais une autre facture attend les gens, liée aux dépenses colossales de la France dans le secteur du nucléaire, ici comme à l'étranger. Une autre histoire difficile à écourter. Alors je laisse le mot de la fin à Delphine.
3: Ça c'est aberrant, c'est tout ça pour payer des actionnaires. Alors que les ouvrages ont été faits, ont été rentabilisés, l'État prenait des dettes sur 20-30 ans pour construire des barrages. Donc ça posait pas de problème à l'époque. Et la preuve, aujourd'hui c'est rentable. Toute cette rentabilité, elle part malheureusement dans les finances, dans les méandres des paradis fiscaux. Enfin bon, ça se perd. Et c'est une énergie, en fait, parce que les finances, il faut prendre le parallèle avec l'énergie. Parce que c'est l'énergie qui crée les finances. Et bien tout ça, du coup, l'énergie qu'on crée, elle se perd. C'est une aberration écologique, économique, humaine. C'est une aberration.
9: On est un système de passoire énergétique.
3: Mais oui.
14: Ils marchent les réacteurs atomiques et passent au soleil levant les lunes artificielles.
6: C'était Sakai, etc. Avec les voix de Nina Herman, Arthur Jaille et Justine Herman. Extrait de la BD Blankets de Craig Thompson, mise en son. Extrait du titre Espoir d'Héloïse Alibi sur un texte de Nazim Hikmet. Pour en savoir plus, écoutez l'annexe de cet épisode, l'annexe électrique. 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

0: ils marchent les réacteurs atomiques et passent au soleil devant les lunes artificielles. Ils marchent les réacteurs atomiques.
1: Sakai, etc.
0: Et passent au soleil levant les lunes artificielles.
1: Annexe à l'épisode 2. Annexe électrique.
2: Sakai pour moi.
3: Ouais, Sakai.
2: Dans le trief, quand même.
0: Ils marchent les réacteurs atomiques. Et passent
1: Sakai,
0: au soleil levant
1: etc.
0: les lunes artificielles.
4: Quand même, hein, Sakai, hein, surtout en ce moment. Là, avec les moins 4, on les sent bien passer.
5: Ok.
6: J'en étais où?
0: Et passent au soleil levant les lunes.
1: Nous en étions à l'épisode 2. De la série radio Sakai, etc., où une habitante du Trièves raconte ses difficultés, sa précarité et la proposition de Trièves Transition Écologie. On en vient à un classique, la difficulté des gens à payer leurs factures d'électricité et donc la manière dont les prix sont formés. L'idée est de repasser certains points de l'épisode 2 avec des précisions. Ce sujet est ressorti parce que Delphine vit justement sur un site de production d'électricité. Mais beaucoup de personnes au fil de la production de Sakai, etc. ont abordé ce sujet.
7: Le chauffage électrique est trop cher.
8: Donc on avait un bébé qui avait froid, quoi. Enfin,
9: pas arriver à se chauffer.
10: Je ne sais pas quoi dire, mais c'est...
9: Avoir froid, etc. C'est des stress permanents, chroniques... qu'on finit par ne plus ressentir, mais qui sont toujours là.
8: Et puis on paye très cher en électricité aussi. J'ai payé 2000 euros d'électricité par an.
10: Bah c'est que ce soit des factures énergétiques ou autres, de toute façon, ça génère une angoisse,
9: On est tous dans une situation où on a énormément de mal à se payer à bouffer, de quoi se chauffer. C'est un problème beaucoup plus global que simplement avoir froid dans sa maison.
8: Là, j'ai senti, non pas pour moi, mais pour mon fils, puis les bébés, ils ont des bronchiolites, ils sont malades et tout ça, que c'était violent, quoi, d'avoir froid chez soi. Violent pour soi, pour les siens. Puis c'est injuste, quoi.
0: Ils marchent les réacteurs atomiques et passent au soleil les
1: injuste. C'est en effet ce qui ressort des recherches concernant le marché actuel de l'électricité. Au début des années 2000, des dizaines d'entreprises appelés les fournisseurs alternatifs, sont nés pour faire de l'achat-revente d'électricité sur une bourse européenne. Ce sont des traders qui ne produisent aucune électricité à quelques exceptions près. Un énorme système de marché financier ouvert à la concurrence, impossible à expliquer rapidement, remplace le monopole d'État où une seule entreprise faisait tout. Produire, distribuer, facturer. Comme ce qui est arrivé pour La Poste, les autoroutes, la SNCF ou France Télécom.
11: Et les prisons aussi, etc.
1: Mais avec un système propre à l'énergie. Fabien Guay, sénateur du Parti communiste, reprend les bases.
12: De toute façon, la concurrence sur le marché de l'énergie est complètement factice. Pourquoi ? Parce que vous avez de la demande, vous avez de l'offre, et c'est ça qui fixe le marché. Ça, c'est à peu près vrai pour tout. Le problème de la question de l'électricité, c'est que vous ne pouvez pas la stocker, d'accord ? Donc, vous produisez, et à l'instant T, vous devez le consommer. Si vous ne consommez pas ce que vous produisez, soit vous consommez moins, et donc là, c'est de la sous-tension, et donc c'est le blackout, et donc s'il y a plus de demande que de production... C'est ce qu'on appelle la surtension, et donc c'est le blackout. Donc c'est un marché qui, quoi qu'il arrive, est factice, puisque je produis, vous devez consommer. Et je baisse ma production quand il y a la baisse de la demande, et je dois augmenter ma production quand il y a une augmentation de la demande. Donc quel que soit le prix où je vous le vends, vous devez l'acheter, parce que de toute façon, vous en avez besoin, et moi-même, j'en ai besoin que vous le consommiez. Vous comprenez ? C'est pas comme une voiture. Une voiture, vous le stockez. Et après, vous pouvez faire des prix, vous pouvez faire du rabais pour que le modèle s'en aille. Bon, ça, c'est le marché. Mais en électricité, ça n'existe pas, puisque de toute façon, que je vous le vende 1 euro, 100 euros ou 1000 euros, vous serez obligé de l'acheter parce que vous en avez besoin. Et moi, j'ai besoin que vous l'achetiez, quoi qu'il arrive, parce que de toute façon... Si je ne vous le vends pas, il est perdu. Et en plus, c'est le bordel sur le réseau. Donc, l'illusion que le marché allait faire baisser des prix est une illusion qui, quoi qu'il arrive, ne fonctionnera jamais.
1: Je dézoome pour donner les grandes lignes de ce fameux marché via trois mécanismes découverts au fil de mes recherches. Histoire de mesurer le degré d'absurdité du fonctionnement actuel. J'ai souvent cru l'avoir mal compris. Il me semblerait essentiel que toute personne ayant un interrupteur chez elle ait une notion minimale de ce qu'il en est. Moi, pour ma part, ça m'a fait décider de changer de fournisseur. Je suis revenue chez EDF, malgré ses défauts.
3: Les anges piquent. Pique noir sûrement. Pique et pêche. G. Ça, c'est les mésanges. Un avion aussi.
5: Ah, l'avion.
3: Il doit être par là. Voiture. EDF. Et oui, il y a l'usine hein, juste en bas.
7: Tu voudrais pas leur demander de te filer un peu des legs, sérieux?
3: Ouais, j'avais pensé.
1: Le premier mécanisme est l'AREN. Il signifie accès régulé à l'électricité nucléaire historique. Pendant 13 ans, de 2012 à fin 2025, EDF a été forcé à vendre jusqu'à un tiers de son électricité nucléaire à 42 euros le mégawatt-heure. Il revient à une vente à perte, en d'autres termes, à financer ses concurrents, les fournisseurs alternatifs, qui ont parfois fait d'énormes profits sur les marchés financiers. Cela a représenté des milliards, des années de manque à gagner pour EDF. En 2025, la production totale d'énergie de la France était environ de 540 TWh, dont 370 issus du nucléaire. 36% de cette production nucléaire a été revendue aux fournisseurs alternatifs. Très contestée, l'AREN a été remplacée début 2026 par le versement nucléaire universel, le VNU. Là, c'est l'intégralité de l'électricité nucléaire d'EDF qui est vendue au prix du marché. En cas de hausse importante des prix, EDF est taxé pour une redistribution aux fournisseurs selon des seuils fixés chaque année par l'État. Une partie qui n'est pas encore très clairement définie. Pour être tout à fait honnête, je n'ai pas compris le détail exact, car il est très récent ce mécanisme et trop complexe à comprendre en un clin d'œil. Mais ce qui est annoncé, c'est qu'il risque de pénaliser les ménages, dont les plus modestes, ceux qui se chauffent à l'électricité. Mais tout nous ramènerait-il donc à la question de la précarité énergétique?
3: Ça, c'est aberrant, c'est tout ça pour payer des actionnaires. Alors que les ouvrages ont été faits, ont été rentabilisés, l'État prenait des dettes sur 20-30 ans pour construire des barrages. Ça ne posait pas de problème à l'époque. Et la preuve, aujourd'hui, c'est rentable. Et toute cette rentabilité, elle part malheureusement dans les finances, dans les méandres des paradis fiscaux. Enfin bon, ça se perd. Et c'est une énergie, en fait, parce que les finances, il faut prendre le parallèle avec l'énergie. Et bien tout ça, du coup, l'énergie qu'on crée, elle se perd. C'est une aberration écologique, économique, humaine. C'est une aberration.
7: On est un système de passoire énergétique.
3: Mais oui. Parce que c'est plus besoin qui crée l'offre.
1: Deuxième mécanisme tout à fait surprenant. Depuis la libéralisation, le tarif régulé de vente d'électricité appliqué par EDF, le TRV, ou tarif bleu, a été complètement détaché des coûts réels de production. La commission de l'énergie, la CRE, le fixe à la hausse pour permettre aux concurrents d'EDF de vendre leur électricité à un prix égal ou inférieur à ce tarif bleu. En riposte à un mécanisme considéré comme pénalisant, le comité d'entreprise d'EDF a lancé une pétition pour que ce tarif régulé de vente ne dépende plus des effets de marché qui ont fait exploser les prix aux dépens des consommateurs, mais soit à nouveau lié au

0: quand tout le monde tire plein d'électricité en plein hiver, ce sont les centrales à gaz qui complètent les besoins.
1: On commence par allumer les centrales qui sont les moins chères. La dernière centrale qu'on allume, ça va toujours être la plus chère. In fine, les centrales à charbon, mais avant les centrales à charbon, les centrales à gaz.
0: Oui, jusqu'ici, c'est logique.
1: Mais à partir du moment où on allume les centrales à gaz et qu'on paye aux centrales à gaz le prix qui correspond au coût de production des centrales à gaz, on est obligé de payer tout le monde ce même prix. Parce que tout le monde s'aligne et dit, si vous payez autant pour une certaine quantité d'électricité à ce gaz, ben moi, je veux le même prix. Et du coup, on se met à payer tout le monde, même les producteurs qui ont des coûts très, très, très bas, le même prix qui est basé sur le gaz. C'est ce qui est arrivé en 2022 avec l'explosion des prix du gaz. Tout le monde s'est aligné dessus. Et c'est pour ça que les prix de l'électricité, généralement, ont explosé. Alors qu'on continue à produire 99% de notre électricité sans utiliser de gaz.
0: Le gaz est peu utilisé pour produire l'électricité. Mais par contre, il permet à plus d'un tiers de la population de se chauffer aujourd'hui en France, même si la tendance est à la baisse. À ce sujet, Claudia et Serge, rencontrés au premier épisode, m'en avaient déjà parlé.
2: Ce qui est très énervant, c'est, d'après les infos qu'on a eues, ces augmentations ne pourraient avoir eu lieu.
3: Et bien entendu.
2: Puissent passer autrement.
3: Bien sûr. Ben, l'électricité, c'est... La France était le pays sur la Terre où l'électricité coûtait pas cher. Parce que De Gaulle avait pensé à l'autonomie, justement, l'autonomie énergétique et l'autonomie sur le plan militaire, pour pas dépendre de l'OTAN, justement. Et maintenant, pour des raisons qu'on ne peut pas comprendre, si ce n'est la méchanceté, on a indexé le prix d'électricité sur le prix du gaz. Pourquoi ? Va chercher.
2: C'est pas de la méchanceté, c'est certainement du profit.
3: Les Espagnols, ce sont des insultes. Arrêtez ce truc-là. C'est qu'on peut l'abattre d'une seconde à l'autre, cette chose-là. Bien, les gens, en Espagne, la vie est peut-être pas le paradisiaque, mais au moins, ils peuvent se payer l'électricité. Mmh. Et normalement, en France, on devrait avoir le même statut. Donc là, il y a des raisons de spéculation, quelque part, de gens qui ne pensent juste à s'enrichir encore plus, qui fait que l'électricité est plus chère. Normalement.
4: T'es en colère.
3: Ben, c'est pas normal.
0: L'Espagne et le Portugal ont en effet négocié une dérogation de 2 ans auprès de la Commission européenne pour décorréler le prix de l'électricité de celui du gaz et protéger leurs consommateurs de prix trop élevés. À cette période, l'Europe a cherché d'autres fournisseurs. Au lieu du gaz russe, elle a fait appel plus massivement au gaz de schiste américain. Ces trois mécanismes ont provoqué depuis 20 ans maintenant des hausses de prix conséquentes. L'énergie n'est pas un produit comme les autres, consommé en temps réel et non stocké. Du fait de ses spécificités, ce bien de première nécessité ne devrait pas être géré dans un système régi par la spéculation de traders sur des marchés financiers, et ce constat est désormais admis. Depuis la libéralisation, 80 milliards de dividendes ont été versés aux actionnaires d'Engie et d'EDF. EDF, elle, est endettée à hauteur de 53 milliards d'euros. Alors l'idée qu'elle doit céder peu à peu ses biens à des entreprises privées progresse. Si l'on suit ce que disent Claudia et Serge, en effet, les prix pourraient être plus bas. L'intégralité des personnes connaisseuses de ce sujet à qui j'ai parlé, avec une culture centrée sur le bien public, ont toutes la même position. L'urgence à leurs yeux est de sortir du marché, avant toute chose. Un projet de loi destiné à renationaliser EDF existe, pour recréer un monopole public, notamment avec l'objectif de réduire la précarité énergétique avec de l'électricité plus abordable. De même, sur la question des barrages hydrauliques, l'expertise commandée par l'État était claire. La nationalisation des barrages était la seule option légale qui aurait mis ce patrimoine amorti à l'abri des spéculateurs. Mais les choix qui sont faits ne vont pas dans ce sens. Et ces choix n'impliquent pas les citoyennes et citoyens. Ainsi, en 2026, une loi va ouvrir une nouvelle opportunité aux spéculateurs, avec 40% de la production hydraulique française vendue aux enchères par EDF, dans le but de débloquer un conflit avec Bruxelles qui empêchait l'entretien et les investissements des ouvrages. Portée notamment par la députée iséroise Marie-Noëlle Battistel, la loi permet à l'État de rester propriétaire des barrages hydrauliques. Perçue comme positive pour certains, l'issue choisie déchaîne la colère pour d'autres. Elle expose fortement la première source d'énergie renouvelable en France aux fluctuations du marché. De fait, les gens sont de plus en plus exposés aux variations de prix des marchés, et cela les fragilise, à commencer par les plus pauvres. Dans un tel contexte, la meilleure énergie est celle que l'on ne consomme pas.

0: Il faut aussi pouvoir répondre aux besoins de première nécessité.
1: À mon pays. À toi. À mon pays. Et à notre univers. Ils marchent. Ils marchent les réacteurs atomiques. Et passent au soleil, le vent, les lunes artificielles. Et au soleil, le vent. Et au soleil, le vent. N'y a-t-il aucun espoir ?
0: Quand on parle des coûts de l'électricité, on parle avant toute chose de la matière première qui fait tourner les centrales. Les coûts de construction de ces centrales, qui sont désormais amortis, leur maintenance n'y figure pas. Les fournisseurs alternatifs n'y contribuent pas. Pour le nucléaire, le combustible est un minerai acheté à faible coût au Kazakhstan ou au Niger, qui est transformé. Des frais colossaux à venir ne sont pas non plus intégrés. C'est le démantèlement. 30 ans de démontage, traitement de déchets, confinement de matériaux radioactifs pour chacun des 56 réacteurs en service. EDF met de côté des milliards d'euros en prévision de ses dépenses. Mais on sait que ces provisions sont largement sous-estimées, au vu de l'expérience des États-Unis et du Royaume-Uni. L'autre aspect de taille qui est omis dans le coût potentiel est le risque d'accident nucléaire en cas de mauvais usage des centrales. Aujourd'hui, la France prévoit de construire 6 réacteurs nucléaires de 3e génération. Alors, l'électricité nucléaire est-elle si peu chère comme on le dit souvent ? Ce serait plutôt l'inverse. Il n'existe pas d'énergie produite par l'humain qui n'ait aucun impact sur le vivant, y compris les énergies renouvelables. Mais le nucléaire a sûrement un statut particulier. Et la situation est loin de s'améliorer si l'on considère les déboires actuels autour des centrales nucléaires de nouvelle génération qu'EDF implante en France et vend à l'étranger. L'entreprise en supporte les surcoûts et délais de construction doublés ou triplés en dizaines de milliards d'euros. Ces frais devront, d'une manière ou d'une autre, se répercuter sur les usagers de l'électricité ou via les impôts. Rien que ça. On s'arrête là. C'était l'annexe électrique de Sakai etc. à retrouver sur le site trievetransitionecologie.fr où des informations complémentaires seront mentionnées. 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

0: 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Avec vous dans cette émission, Marie-Pauline à la technique.
1: Bonjour.
0: Et Pierre à la réalisation et à l'animation.

0: Bonsoir à tous et bienvenue sur Barrio de Tango. Et ce soir, nous allons partir à Buenos Aires. Nous allons prendre l'avion probablement de Paris pour arriver à Buenos Aires, ou peut-être Montevideo, où il y aura un petit passage pour aller à Buenos Aires. Et c'est Yannick qui nous amène à Buenos Aires. Alors, l'histoire de Yannick est marrante et intéressante. Elle est née d'une mère argentine, et elle connaît très bien Buenos Aires, parce que, bien entendu, elle y est allée. Mais par contre, elle a découvert le tango ici, au pied du Dévoluy, cette magnifique montagne qui s'ouvre sur le plateau du Trièves. Et elle a eu cette très belle idée de partir danser à Buenos Aires. Bonsoir Yannick.
1: Bonsoir.
0: Alors, tu vas nous raconter un peu cette merveilleuse aventure que tu... Mais pourquoi t'es parti danser à Buenos Aires? On peut pas danser ici, en France, à Paris, à Grenoble, à Mince?
1: Ouais, j'avais vécu déjà à Buenos Aires. En fait, j'étais amoureuse de cette ville et j'avais laissé des amis. J'ai laissé des amis. J'ai vécu 2 années. J'ai voyagé plusieurs fois là-bas et j'ai vécu 2 années en travaillant là-bas. Et donc j'avais des amis très très proches que je devais voir absolument. Et au bout de 8 ans, je suis retournée à Buenos Aires et entre-temps.
0: Et justement, alors, mais tu ne dansais pas le tango à Buenos Aires quand tu allais les voir?
1: Non, je dansais.
0: Tu regardais même pas?
1: Oh, j'ai jamais été dans une milonga quand je travaillais à Buenos Aires. J'étais allée à quelques cours, mais quelques cours l'après-midi, mais j'avais pas connu tout l'univers des milongas de Buenos Aires.
0: Et tu as connu le tango ici, en France, au pied du Dévoluy, c'est ça?
1: Oui, à la Mure. Pour des initiations à la Mure et ensuite au cours de Mince.
0: Ah, super. Et donc, tu danses depuis combien de temps, en fin de compte?
1: Bah, 2 ans. Voilà.
0: Et là, au bout de 2 ans, tu commences à savoir danser, en fin de compte, ou t'as envie de danser, quoi?
1: Ouais, on a vraiment envie de danser. Au bout de la première année, un peu plus, on a commencé à aller dans les bals de Grenoble, les milongas.
0: On peut dire tes professeurs.
1: Avec mes professeurs. Oui, mes super professeurs.
0: Et qui sont?
1: Marie-Pauline Rousseau et Pierre Carmen.
0: Voilà. Ceux qui animent et préparent la technique de Barrio de Tango. Et donc, tu as eu cette idée, cette envie de retrouver Buenos Aires, qui est pour toi très cher, déjà, à ton cœur, puisque tu as peut-être ta culture aussi, une partie de ta culture, et puis tes amis.
1: En fait, vivre à Buenos Aires, c'est une ville vraiment magnifique, insomniaque. Et quand on est habitant là-bas, on se sent comme brillant. Et on a envie de défier l'immensité, de remonter le fleuve. Mais en même temps, on peut échanger avec n'importe qui dans le bus. On peut faire de la philosophie avec un voisin de bus. Et c'est une ville.
0: Ils sont très forts en psycho et en philo.
1: Ouais, ils sont très forts, ouais. Et c'est une ville où on peut mourir comme ça, sur le trottoir, et la ville ne s'arrête pas. C'est un fleuve humain. C'est complètement...
0: Et tu as
1: survécu. Hypnotisant, oui. Et
0: alors, comment ça s'est... T'atterris, tu vas voir tes amis,
1: ouais,
0: et,
1: voilà.
0: Et tout de suite, t'essaies de partir danser?
1: D'abord, j'avais demandé à des professeurs, qui sont les professeurs de mes professeurs, à Roland et Jorge, de me conseiller.
0: À Grenoble, aux planches, ils sont là.
2: Et qu'on embrasse très fort, on pense à eux.
0: Comme dit Marie-Pauline, ouais, vraiment des merveilleux danseurs. Ouais, on les adore.
1: Il m'avait conseillé une amie, une grande maîtresse de tango, pour prendre quelques cours. Et donc je me suis dit bon, bah, je vais prendre quelques cours avec une grande dame du tango. Et elle m'a conseillé ensuite d'aller, on a regardé sur l'application des milongas, et d'aller voir quelques pratiques, quelques milongas. Mais elle nage dans d'autres sphères, quoi. Et donc,
0: oui, tu es quand même, on peut dire, t'es débutante.
1: Mais
0: au bout de 2 ans,
1: tu
0: commences à vraiment à bien te débrouiller, mais c'est pas encore complètement.
1: Oui.
0: Allez, raconte-nous alors ta première.
1: Voilà, j'étais pas sûre de mon axe, et donc j'étais à une pratique. Mais en fait, en allant au premier cours, d'abord le premier cours de cette grande dame qui s'appelle Gachi Fernandez, eh bien, j'ai pris un taxi, j'étais chez une amie et j'ai pris un taxi. Et dans le taxi, je dis, bah voilà, je vais à un cours de tango. Et alors le taxi, il s'appelle Luis, on est amis maintenant. Et le taxi, il me dit, ah, mais moi, j'ai une très bonne amie, sa sœur, elle est professionnel du tango. Et alors, il sort son téléphone, il le pose sur le
0: tableau de bord.
1: Tableau de bord.
0: De la voiture.
1: Et on regardait, et on se met à regarder, cette danseuse avec son compagnon en plein dans la grande circulation de cette ville gigantesque. Donc, avec Luis, on regarde cette, qui s'appelle Virginia Coutilio. Et donc, on écoute en même temps la magnifique interprétation de Milonga Triste de Sebastian Piana par un guitariste qui s'appelle...
0: Tu as le temps de chercher. Pendant ce temps, Marie-Pauline prépare l'envoi de cette... c'est pas grave, on le donnera
1: après. Qui s'appelle Javier Amoretti.
0: Voilà. Très bien. On écoute maintenant, alors. On est dans le taxi, là. Vous imaginez, à Buenos Aires. Voilà. Il est 9h du soir. La nuit tombe. On va à la Milonga.

0: Vous écoutez Barrio de Tango et nous sommes partis à Buenos Aires avec Yannick. Yannick à Buenos Aires, tu étais dans le taxi, tu as écouté, vu même cette vidéo de Milonga Triste qui est de...
1: Sebastian Piana, joué par Javier Amoretti.
0: Magnifique. Parce qu'on connaît bien Milonga Triste, mais cette interprétation, personnellement, je la connaissais pas. C'est vraiment très beau, quoi. Il a raison, le chauffeur de taxi, de le présenter. C'était une bonne idée, quand même. Et là, maintenant, tu vas à une pratique ce soir-là.
1: Non, quelques jours après, quand même, j'avais un peu peur, j'étais un peu angoissée. Donc, quelques jours après, je me lance.
0: Pourquoi t'étais angoissée?
1: Bah, parce que c'est quand même, j'étais pas sûre d'être légitime. En fait, je suis quand même une jeune danseuse, donc je me demandais comment ça allait se passer.
0: Et surtout, bon, dans le temple.
1: Voilà.
0: Le temple, le lieu du tango Buenos Aires, quand même, c'est vrai.
1: Ouais.
0: Quelle audace!
1: Ouais. Et surtout, d'aller toute seule danser, c'est un peu difficile parce que quand on arrive toute seule, nous, en général, quand on va danser à Grenoble, on y va avec tout notre groupe d'amis danseurs, quoi, et du coup, on s'invite les uns les autres et comme ça, on brise un peu la glace.
0: Et là?
1: Et là, en fait, j'étais toute seule à une pratique et c'était une catastrophe. Personne m'a invité à danser. Quand j'ai réussi à inviter quelqu'un à danser, j'ai marché sur les pieds. Enfin, c'était catastrophique. Il voulait plus il est parti au milieu de la danse en courant. Bref, j'étais très déprimée et là, j'étais assise parce que souvent, c'est dans des petites salles. En fait, c'est, tu te promènes dans Buenos Aires et puis on te dit l'adresse il y a une sonnette, juste, il y a même pas de sonnette en fait, il y a juste le numéro de la rue et le numéro.
0: Tu montes un escalier.
1: Non, c'était au rez-de-chaussée. Tu rentres et là, il y a une petite salle avec des gens qui sont en train d'arranger tout pour.
0: Et c'est comment ces salles? Elles sont, comment dirais-je, elles sont déjà un petit peu tangoudisées.
1: Non, il y avait un bar, c'est sûrement loué pour l'occasion, le jeudi après-midi, voilà, c'était pas trop tard. Et donc, moi, j'étais très déprimée et tout, c'était la catastrophe. Et à côté de moi, il y avait deux danseuses, et elles me disent, non, mais te déprime pas. C'est Eva et Fran. Et c'est depuis mes amis Milongueras. Et donc, Eva, elle me dit, non, mais te déprime pas et tout, de toute manière, ils s'invitent qu'entre eux. On va aller boire un café et là après la milongue, enfin après la pratique, on va aller boire un café et là on va dans un café et elles me font un plan d'attaque. Voilà, de toutes les milongues auxquelles il faut aller dans la ville, celles en plein air, celles qui sont sympas, là où il y a des cours, voilà. Et donc on fait un plan, on se donne rendez-vous. Et donc il y avait une grande milonga, c'était quand? Ah oui, c'était une milonga de plein air, quelques jours après. Et donc, cette milonga,
0: plein air,
1: ça s'appelle...
0: C'est sur une place?
1: Oui.
0: Avec des voitures qui passent au loin. Et...
1: C'est une ancienne, c'est la milonga del Parque. Il y avait des voies ferroviaires et ils ont fait un parc. Et là, il y a un grand espace et il y a une estrade.
0: Et on danse sur quoi?
1: On danse sur le béton.
0: Sur le béton.
1: Et là, c'était les 15 ans, je pense, de cette milonga. Ça s'appelle Los Sensibleros. Il y avait un orchestre avec 6 bandes de néon, un pianiste, des violonistes. Enfin bon, il y avait un super orchestre et donc il y avait plein de gens et c'était dehors. Et donc moi, en fait, la ville est tellement grande que je me suis dit, bon, il faut une heure pour y aller et j'ai mis 2h30 pour rejoindre mes copines. Mais alors, bon, et en fait, là, quand on connaît des gens, tout de suite, elle me dit, ah, bah, tiens, il y a telle personne, je le connais, tu peux danser avec lui, hop, telle personne, je connais, tu peux danser avec lui.
0: Donc, et ça veut dire que le relationnel est très important dans la milonga, dans le tango, quoi.
1: Oui, mais juste.
0: Il faut faire un petit effort,
1: voilà,
0: quoi, de parler à la personne qui est à côté de toi en disant, tiens, bah, lui, il danse bien, il pourrait m'inviter, tout ça.
1: Pas forcément. Moi, j'étais allée avec un ami au Sensibleros. Je suis retournée après, quelques semaines après, je suis retournée au Sensibleros. Et mon ami, il voulait pas danser, il était assis, il regardait. Et puis, il y avait une dame âgée qui lui dit, mais tu danses pas? Elle lui dit, ben, non, mais moi, je commence, je suis débutante. Elle fait, ah non, tu viens danser avec moi. Et hop, elle l'a emmenée sur la piste. Donc, en fait, c'est très facile, en fait, de faire connaissance.
0: Donc, en fin de compte, de la déprime, tu es passé à la facilité, à l'enthousiasme.
1: Oui, quoi. Oui. Et donc, grâce aux copines. Et ensuite, finalement, j'ai rencontré à cette milonga, j'ai rencontré des personnes que j'ai revues ensuite dans d'autres milongas. Mais là, donc, à cette milonga...
0: Parce que pour tout vous dire, Yannick, elle a écrit un peu tout ça. Tout à l'heure, elle était dans une rivière, dans le Trièves, et elle a fait le point de, avant cette émission, pour se rappeler un peu... Parce que c'était il y a combien de temps que tu étais à Buenos Aires, Yannick ?
1: C'était au mois de novembre.
0: Ah oui, d'accord.
1: Tout le mois de novembre,
0: oui,
1: j'ai passé tout le mois de novembre.
0: Et voilà. Donc là, t'as entendu un morceau de musique peut-être fantastique, non, c'est pas ça ?
1: Ouais, ensuite, on a été dans d'autres milongas. Après, on a été dans une milonga qui se passait.
0: Oui, parce que là, c'était dehors.
1: Celle-là, c'était dehors. Et après, il y en avait une qui était gratuite. Alors là, c'était au chapeau. On pouvait donner ce qu'on voulait au chapeau. Et après, il y avait une autre milonga qui était dehors. C'était plutôt dans les horaires 6h30 du soir jusqu'à 9h. Et là, c'était gratuit. Il y avait un orchestre aussi. Très populaire. C'est dans l'ancienne palais de, enfin c'est un grand palais à Buenos Aires où avant il y avait anciennement la poste centrale de Buenos Aires, et donc c'était au rez-de-chaussée avec orchestre, et là j'ai connu plein de gens. Alors j'ai dansé, et puis mes amies elles travaillaient le lendemain, donc elles m'ont dit bah nous on rentre hein, à 9h30 là c'est bon on rentre, et moi et donc il y avait Carlos qui dansait, il me dit bah moi je continue.
0: Alors c'était ton ami?
1: Non, je l'ai rencontré le jour même, enfin voilà. Okay. Et je continue, je vais dans un petit café, et donc là il m'amène à Cochabamba. C'est un petit café qui a été un genre de renouveau pour le tango à l'époque. Je pense que pendant les années 2000, quand il y a eu une grande crise économique, il y avait une grosse crise aussi pour les artistes. Et donc, Anna Postigo, c'est une dame qui est décédée maintenant, elle a monté, en fait, pour les artistes, pour les musiciens, pour les danseurs, ce lieu. C'est un petit café tout petit, très populaire. Et donc, ça s'appelle Cochabamba parce que c'est dans la rue Cochabamba.
2: Et on va écouter Loca.
1: Loca, qu'on a écouté là-bas.
0: De D'Arienzo.

0: 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Et là, nous sommes partis avec Yannick danser à Buenos Aires. Et Yannick nous raconte un peu ses soirées de découverte et d'accueil. En fin de compte, tu, à chaque fois, tu as été bien accueilli avec les gens.
1: J'étais accueilli, mais Buenos Aires, même, en fait, j'étais, quand je revenais des Milonga, dans la rue, à 2h du matin, une fois, je dormais chez une amie. Et il y a un jeune. Mais non, mais justement, je demande un peu mon chemin à un jeune. Il me dit, oh, il est tard et tout. Il me raccompagne jusqu'à la porte. Il y avait au moins, presque un kilomètre de marche. Il me raccompagne jusqu'à la porte de chez mon amie parce que tu comprends, c'était quand même un peu dangereux dans le quartier le soir à 2h du matin. C'était trop. Et le lendemain, je me suis dit quand même, waouh, c'est beau, hein.
0: Ouais, c'est beau.
1: C'est vraiment beau. Alors voilà, j'avais déjà des numéros de téléphone dans mon agenda de copains de Milonga.
0: Ouais,
1: mais
0: déjà,
1: là, je suis partie voir deux cousines qui habitent à Albolson. C'est le sud de l'Argentine.
0: Albolson.
1: Ouais.
0: Ah, Albolson. Ouais, Albolson. Magnifique. C'est à l'ouest, ça.
1: Ouais, c'est
0: en fait,
1: c'est
0: au pied des Andes.
1: Voilà. De l'autre côté de la montagne, il y a les pumas. Voilà. Et le Chili. Et du coup, ça ressemble un peu au Trièvre parce qu'il y a de grandes montagnes, mais c'est beaucoup, beaucoup, beaucoup plus haut.
0: Et c'est une ville ou un village ou c'est une ville anti-nucléaire. Je me souviens, nous y étions.
1: Oui.
0: Tu te souviens, Marie-Pauline?
1: Exact. Ouais, c'est une super ville.
0: Et on a dansé à Albolson.
1: Eh ben, on danse beaucoup à Albolson.
0: Ah,
1: nous, on a été à une Milonga avec ma cousine. On a pris un cours, on a été à une Milonga. Et ensuite, il y avait encore des cours. Et donc, j'ai rencontré Bernardo Rossette, un jeune professeur de tango qui m'a beaucoup impressionné. Et du coup, je l'ai contacté après. Enfin, on est resté en contact. Avec une amie à lui qui est professeur aussi de tango, ils ont créé un festival où ils font venir des professeurs du nord de l'Argentine, de Buenos Aires, de plein de provinces. Ils ont créé ce festival Albolson. Ils l'ont créé l'année dernière, en fait. Lui, ça fait un an et demi qu'il est à Albolson.
0: Oui.
1: Et donc, je l'ai contacté et je lui ai demandé je lui ai dit qu'on allait faire une petite émission et je lui ai demandé de nous donner des titres, en fait, qu'il aimait bien.
0: Ah, oui.
1: Si vous voulez, on peut écouter un de ses titres.
0: Et comment s'appelait ce garçon?
1: C'est Bernardo Rossette.
0: Salut Bernardo Rossette. Il va nous écouter.
1: Oui, il va nous écouter.
0: On dit ça à nos auditeurs et nos auditrices, c'est que Barrio de Tango est présent aussi sur Miss Cloud, sur Internet.
1: Ouais.
0: Donc on est écouté partout dans le monde, Yannick.
1: Waouh.
0: Donc tu dis à Bernardo, tiens, va sur Miss Cloud. Miss Cloud,
1: je dis muchas gracias, Bernardo. Donc une des chansons qu'il a choisie pour être passée ce soir, c'est Aníbal Troilo y Alberto Marino, qui elle s'appelle Uno.
0: Allez.

0: 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Et nous sommes partis à Buenos Aires avec Yannick, qui en fin de compte, tu as maintenant un super carnet d'adresses avec plein de numéros de téléphone, de copains, de copines qui te disent où aller à Buenos Aires. Et là, justement, tu étais à El Bolson.
1: Oui.
0: Avec un professeur de tango avec qui tu as dansé.
1: Ouais, alors... Oui, justement, j'étais très impressionnée par son approche et sa maturité, un jeune homme. Et donc, je lui ai demandé, en fait, je l'ai contacté après le voyage, parce qu'on restait en contact, et je lui ai demandé, écoute, je suis très curieuse de savoir comment tu es arrivée au tango, quoi, parce que je trouvais très beau sa manière d'enseigner. Et il m'a raconté que lui, il a étudié à Córdoba, qui est une petite ville où il y a beaucoup de...
0: Oh, Córdoba, c'est une grande ville.
1: Enfin, il a étudié peut-être à côté de Córdoba, mais en tout cas dans sa ville, il y avait beaucoup de collèges, et dans les collèges à 15 ans, eh bien ils organisaient beaucoup de tournois, par exemple sportifs ou artistiques, et dans les et il y avait dans l'art, il y avait peinture, sculpture, théâtre, danse, et dans la danse, il y avait tango. Et lui, il était plutôt danseur de folklorique. Et il s'est dit non, mais là il y a des tournois de tango, pourquoi pas? Alors il a regardé il a visionné sa première vidéo de tango, et là, il est tombé sur Carlos Gavito et Marcela Duran, et il est tombé amoureux de cette danse et de ces danseurs. Mais en les voyant,
0: oui. On va les écouter.
1: En fait, c'est des danseurs.
0: Ah oui, d'accord.
1: Voilà. Pardon. C'est des danseurs. Okay. En fait, en les voyant, il a tout de suite été, intéressé et en état d'admiration, et il s'est passionné pour la danse du tango.
0: Et tu sais pourquoi il y a eu cette émotion-là?
1: Bien, c'est comme s'il y avait une connexion entre ces deux danseurs, une connexion très très forte. Et pour eux, enfin, à l'époque, c'était des danseurs très importants, et lui, en fait, ce qu'il a vu dans ce tango, c'était que c'était pas un tango basé sur la forme, mais plus sur le sens, en fait. Et il cherchait pas à briller ses danseurs, il cherchait pas à briller, mais plutôt à te convaincre, c'est ce qu'il a ressenti, te convaincre de la vérité de leur mouvement. Et il a eu l'impression de découvrir une danse à la fois très simple et très puissante. Il voyait les choses essentielles. En les voyant, il voyait l'essentiel. El abrazo, donc la manière de se prendre dans les bras.
0: El abrazo, il faut le dire, c'est effectivement quand on est à deux, la façon dont on se tient, quoi. Mm. C'est presque en traduction française qui n'est pas bonne, ce serait l'embrassement. Mais comme le disait Benita Calonne, hein, c'est ça. Et alors,
1: El abrazo, la caminata. Donc la marche, la gravité, le temps, en fait comme une victoire sur le temps. Voilà, et donc
0: une victoire sur la vie, quoi.
1: Oui, il a été subjugué, et il a consacré toutes ses études, il a fait ses études de professorat de danse, et en parallèle, il prenait des cours de tango, mais il a cherché très longtemps des professeurs qui lui enseignent ce tango-là, en fait. Donc
0: Tu crois que il y a plusieurs professeurs de tango, plusieurs façons d'aborder le tango, toi?
1: Ah oui, c'est sûr. Il y a beaucoup, beaucoup de façons d'aborder le tango.
0: Ouais. Par exemple, pour toi, qu'est-ce qui est important dans le tango? Qu'est-ce qui est important?
1: Ben moi, ce que j'ai aimé, c'est que comme j'ai regardé la vidéo de Marcela Duran et Carlos Gavito, et je vous conseille de les regarder, parce que c'est comme ça que j'aime. Voilà, c'est la présence à soi et la présence à l'autre, et le voyage ensemble, en fait. Toutes les figures les choses acrobatiques, moi, ça m'intéresse pas trop, quoi. Enfin, même les regarder, ça m'intéresse pas trop, mais les gens
0: Ça veut dire que c'est presque quelque chose fabriqué à l'intérieur qui n'est pas forcément visible de l'extérieur?
1: Ben, si, ça se voit, après, ça devient de l'art.
0: Ah oui, c'est ça.
1: C'est ça. Ouais, on les voit.
0: C'est l'art de la relation, quoi.
1: Oui. Donc voilà. Alors merci beaucoup Bernard Rossette. Il nous a conseillé aussi d'écouter un autre morceau qui s'appelle Soñemos, joué par Alfredo de Angelis y su orquesta, et c'est d'Oscar Larreca.

0: 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Et nous étions partis avec Yannick, d'abord à Buenos Aires et ensuite à Elbolson, avec un professeur de tango magnifique qui a touché vraiment Yannick. Et ensuite, alors, t'es resté combien de temps, en fait, dans ce périple en Argentine
1: à la découverte?
0: Un mois.
1: Oui.
0: Et pratiquement, t'as dansé tout le temps.
1: Ah ouais. C'est fou, on peut danser partout là-bas. Alors,
0: partout, ça veut dire?
1: Bah, dans toutes les villes, on danse.
0: Ouais.
1: Voilà.
2: Mais Yannick, et question des horaires, parce qu'on dit souvent qu'en Argentine, les milongas, ça commence à 22, 23 heures, tard dans la nuit.
1: C'est
2: comment par rapport aux horaires?
1: C'est terrible. En fait, à Buenos Aires, moi, à la fin, je rentrais chez mon ami, chez qui je dormais, chez Daniel. Je rentrais chez Daniel vers les 3 heures du matin, je m'endormais vers les 4 et vers les 8 heures, je me réveillais et j'étais dans la zone toute la journée et le soir, ch'tunk, tout va bien, on va danser parce que ça termine, ouais, ça peut terminer à 2 heures, 3 heures, voilà, le temps de rentrer parce que bon, bah, tu traînouilles un peu, tu prends un taxi, t'attends le bus.
0: Est-ce que c'est un mythe quand même que ça danse beaucoup le tango à Buenos Aires ou c'est vrai?
1: C'est vrai. En fait, il y a des gens de provinces, d'autres provinces d'Argentine qui se prennent une semaine de vacances. Par exemple, Carlos, que j'ai rencontré, il est retraité, il se prend une semaine de vacances de temps en temps pour venir danser à Buenos Aires, quoi.
0: Oui, parce que ce qui est quand même assez intéressant, c'est qu'on ne danse pas tellement ailleurs. En tout cas, dans les villages, c'est pas du tout, c'est les danses traditionnelles, mais c'est pas du tout le tango.
1: Ah, je sais pas, j'ai pas été, je, ah bah en tout cas, je sais nous, pas où c'en est maintenant.
0: Nous qui avons voyagé un peu, circulé pas mal dans les villages, on était des espèces un peu incroyables quand on dansait le tango. D'ailleurs, on a dansé le tango dans des garages, dans des places publiques, comme ça, mais c'était nous qui dansions. Les Argentins étaient surpris de voir des Français arriver. Mais ça, ce sera peut-être pour une autre émission, on en parlera. Toi, c'était ton voyage, donc, en Argentine. Tu quittes Albolson et tu reviens à
1: ouais,
0: Buenos Aires.
1: Je suis revenue à Buenos Aires et là, j'avais bah, des contacts. Alors, Hector, monsieur absolument super sympathique, m'a proposé d'aller à un cours que, en fait, lui, il était aide pour une professeure de tango qui donnait un cours à le Paracultural, donc c'est l'association Paracultural, mais c'était au Salon Marabout. Et le Salon Marabout, en fait, c'est dans le centre de Buenos Aires, et c'est là où Di Sarli se produisait. En fait, il y a une petite pancarte et tout, donc c'était là où il jouait tous les soirs. Et donc, et là, dans ce salon, c'est un peu plus touristique. Donc c'est là où, en fait, les professeurs de tango de Buenos Aires ils font un cours pas très cher ou gratuit, tu payes l'entrée de la milonga et après il y a une milonga. Et en fait là ils se font connaître et s'il y a des touristes qui viennent ou des étrangers ou des gens d'autres provinces, ben ils trouvent des élèves en cours particulier. Et on avait toute une famille de comme voisins, on avait toute une famille de gaditans, de gens de Galice, d'espagnols qui sont venus faire une initiation. Enfin, et ils étaient bien accueillis. Enfin, c'est fou, il y a des gens de partout. J'ai dansé avec un Français qui vivait au Québec, avec un Italien qui vivait à Londres, qui venait à Buenos Aires. En fait, on danse avec toute la planète dans les milongas. Ouais. C'est vraiment, c'est passionnant, quoi.
0: C'est ça qui est incroyable, l'histoire du tango, qui est une histoire très locale, en fin de compte, entre le Rio del Plata, entre Montevideo et Buenos Aires, qui est né là, au début du siècle, ou à la fin du 19e, début du 20e, et qui est parti partout dans le monde, quoi. Et tout le monde, on peut danser partout dans le monde. Quels que soient les pays, c'est un tango qui n'a pas de frontières, quoi.
1: Et on ne parle pas la langue, on n'a pas besoin de parler la langue pour danser. C'est ça qui est bien.
0: C'est la langue du corps, alors?
1: Ouais.
0: Ou c'est la langue de l'esprit, de l'ouverture à l'autre? C'est quoi?
1: Ah, je sais pas, c'est la langue.
0: Toi, quand tu danses,
1: Moi, c'est pour le plaisir d'être dans les bras. Et en fait, j'étais dans une des milongas et j'étais un peu stressée au Sensiblero. J'étais retournée et j'avais un peu le trac avec moi, avec un partenaire, je croyais, qui dansait très bien. Il m'a dit, mais non, mais t'inquiète pas, le tango, c'est juste te prendre dans les bras et marcher. Voilà, et j'adore.
2: et finalement, ce qui est quand même très beau aussi avec le tango, c'est qu'une fois qu'on a ses premiers codes, à savoir l'abrazo, la caminata, c'est vrai qu'après on peut passer partout et peu importe avec qui on danse, peu importe sa nationalité, peu importe si on lui parle ou pas. Et ce qui est quand même assez fou, c'est de pouvoir partager un moment comme ça. J'allais dire dans le silence, non, parce qu'il y a la musique, mais sans parler à quelqu'un. Et parfois ça fait du bien aussi de partager autre chose, quoi. Et ça, c'est assez magique. Et de pouvoir le faire dans tous les pays du monde, mais quelle classe!
1: Ouais.
0: Ah, il faut dire, pour les auditeurs qui connaissent pas trop le tango, c'est que l'origine du tango, c'est l'immigration, et c'est les associations aussi avec les gens du pays, d'Uruguay et d'Argentine. Mais fondamentalement, c'était l'accueil de tous les étrangers qui arrivaient en nom à la fin du 19e ou au début du 20e, qui arrivaient sur ces terres promises à cette époque du travail pour tous les Européens qui arrivaient, quoi. Donc ouais, c'est multiculturel, quoi.
1: Ouais, on est vraiment très bien accueillis, vraiment. Alors, ouais, on est vraiment très bien accueillis, quoi. Comme on danse, je pense qu'il y a tous les niveaux.
0: Tu le conseilles?
1: Ouais, je le conseille vraiment.
0: Est-ce que tu conseilles à nos amis qui écoutent le tango et qui dansent le tango? Prenez votre billet, allez, oui, à Buenos Aires ou à Montevideo.
1: J'ai une amie de ma tante, elle savait pas danser le tango, elle a dit, moi, je la prendrai qu'à Buenos Aires. Elle a pris un mois, elle est partie, elle a appris, elle a été danser dans les milongas, elle a été super bien accueillie dans une petite école de danse de Buenos Aires, qui maintenant n'existe plus, mais en tout cas, elle a été très bien accueillie. C'est fou, à plus de 60 ans, elle a appris le tango.
0: Et tu es tombée sur le charme de plusieurs musiques et une musique que tu voulais nous proposer.
1: Alors, une musique que je voulais vous proposer, c'était... le sourd de... Parce que, après, je vais vous parler d'un show que je suis allée voir. Et donc, dans ce show, c'était dans un café qui s'appelle le café La Esquina. C'est à La Esquina de San Juan y Boedo. C'est dans une chanson, on parle de La Esquina de San Juan y Boedo, et dedans ils ont construit un café qui s'appelle El Homero Manzi. Et Homero Manzi, c'était un écrivain, en fait, de paroles de tango. Et le tango, en fait, c'était la musique, la danse et la poésie. Et tous ces gens se sont joints. En fait, il y a eu un moment en Argentine où tous les écrivains et tous les compositeurs ont plongé dans le tango. Et donc voilà, Homero Manzi a écrit des paroles.

0: quasiment toutes les chansons étant bilingues. Est-ce que dans ta danse, tu as des interprétations différentes parce que tu comprends les paroles et donc ça vient t'affecter peut-être différemment que quelqu'un qui va moins comprendre ?
1: Oui, je pense que ça... Tout de suite, quand on entend les mots, la passion, des fois, il y a des paroles qui sont drôles aussi, donc on a envie de danser drôle, enfin, voilà, quoi.
2: Et comment ça se passe quand tu es avec un danseur ou une danseuse qui va, par exemple, te guider et qui ne ressent pas les mêmes émotions que toi? Qu'est-ce que tu fais?
1: En fait, c'est passionnant. En fait, on n'est pas, c'est pas grave. En fait, parce que c'est passionnant d'être, de rechercher la connexion. Je trouve que c'est ça, en fait. Je suis pas encore un grand niveau pour avoir des idées ou vraiment. Du coup, je voulais vous raconter aussi que c'était en fait. Dans une milonga, on était dans une milonga, la milonga Marabout, et là, on s'ennuie un petit peu, je m'ennuie un petit peu, il y avait un copain qui m'avait dit, il y a la milonga justicialiste, la milonga justicière. Alors là, c'est dans un centre, ça se passe dans un centre culturel et politique, des kirchneristes et des péronistes, et alors t'as toute la jeunesse, et alors un orchestre à fond, et alors c'est hyper bonne ambiance.
2: Ça existe encore, les péronistes?
1: Mais oui, en fait, c'est les idéalistes d'aujourd'hui, les péronistes. Ah. C'est les jeunes qui croient que voilà, enfin, en fait, c'est très compliqué à comprendre la politique. Ils m'ont dit, moi, j'ai demandé à un copain, j'ai dit, est-ce que tu peux m'expliquer le péronisme? Il m'a dit, bah, écoute, si t'as 20 ans devant toi et puis que tu veux te marier avec moi, je peux t'expliquer. Voilà. Donc voilà. C'est très compliqué pour nous les Européens. Bref, on va dans cette milonga. Alors tout d'un coup, ils dansent la chacarera. Alors tout le monde danse la chacarera. Et après, ils se mettent à chanter l'hymne péroniste. Enfin, c'est très très drôle pour nous qui sommes moins politisés. Enfin, c'est très très drôle. Ils sont complètement passionnés. Après, il y a d'autres milongas, par exemple, un peu plus. Alors, donc, après le show d'Elomiro Manzi, on a été voir un show avec un ami, et il me dit, écoute, je vais t'amener dans une milonga fea. Une milonga moche. Alors moi, je dis, mais une milonga fea, qu'est-ce que c'est? C'était comme un thé dansant, en fait, dans une petite salle, avec quelques chaises, et en fait, il n'y avait pas d'éclairage spécial, non? Mais il y avait des tables autour, des gens super sympas, plutôt âgés, et il y avait du gâteau avec de la crème, et on mangeait des gâteaux avec de la crème, et alors, là, dans cette milonga super chouette, en fait, il y a un morceau qui m'a beaucoup plu, et j'ai demandé à mon ami d'aller voir le DJ pour lui demander et donc c'était Nelly Omar Desde el Alma, et donc il m'a donné le titre et après il m'a même invité, le DJ jockey est venu m'inviter à danser, enfin
2: une c'était valse.
1: Oui, c'était une valse,
2: elle est magnifique,
1: elle est magnifique,
2: allez on l'écoute, oui. Alors allez, Desde el Alma.

0: Dans Barrière de Tango ce soir, nous accompagnons Yannick qui est allé découvrir le tango à Buenos Aires. Et là, ça commence à se terminer presque ton séjour à Buenos Aires. Alors.
1: Il faut danser tous les soirs en fait. Là, on ne réfléchit plus, on va danser. Donc, on enchaîne, on va à toutes les milongas. Alors, il y avait une milonga donc un peu plus populaire. Après, dans cette milonga, on nous a fait écouter aussi un morceau magnifique d'Eduardo Rovira et Reinaldo Michele, Che lo paren.
0: Et on l'écoute maintenant ?
1: Ah oui, on l'écoute.

0: Quel magnifique morceau, ça.
1: Oui.
0: De qui est-ce?
1: C'est Eduardo Rovira et Reinaldo Michele qui le parrainent.
0: Et c'est Yannick, à Barrio de Tango, qui est à Buenos Aires.
2: Bonsoir.
0: Et ton se termine maintenant?
2: Oui,
0: alors.
2: C'est le dernier soir, là. Il faut y aller, il faut aller danser. Alors, dernier soir, il y a une fête, une milonga à El Bilongon. Donc, c'est rue Taquari, au 905. Et là, en fait, c'est... Il y a un orchestre de Tango Nuevo, Otra Luna, qui joue, mais je sais plus ce que je devais faire avant. J'étais dans un rendez-vous avec de la famille. Donc, je suis arrivée un peu tard. Et alors, ils avaient déjà joué Narco Tango, s'appelle cet orchestre. Et il y avait la milonga qui se poursuivait, mais dans une autre pièce c'est dans un immeuble, en fait. Et dans une autre pièce de l'immeuble, il y avait des musiciens de Narco Tango qui continuaient, un bandoneoniste et un DJ qui mixait, qui continuait à faire une petite milonga à part, et il y avait l'autre milonga avec des titres classiques et tout. Donc je voulais absolument vous faire écouter, que vous écoutiez le morceau de Otra Luna, ce groupe qui était là ce soir, qui s'appelle Narco Tango.

0: Et voilà, sur Narco Tango, nous quittons cette émission de Barrio de Tango avec notre invité spécial, Yannick, qui nous a raconté un peu ce périple en Argentine, la première fois que tu allais pour cette fois-ci danser vraiment le tango, Yannick.
1: Ouais, c'était un plaisir de partager ce récit avec vous.
0: Et tu retournes quand?
1: Ah, bientôt. Je sais pas quand.
0: Et tu nous,
1: dès que je peux.
0: Tu nous conseilles à tous?
1: Eh ben ouais, venez avec moi. Voilà.
0: Bon, écoutez, c'est très simple. Vous connaissez Barrio de Tango. Vous nous faites signe et puis on part ensemble. Allez, Barrio de Tango, c'était une émission consacrée au tango émise à partir du studio de Radio Dragon à Mainz, 54.4 et 96.8. Mais aussi, vous pouvez nous trouver sur la plateforme Miss Claude, Barrio de Tango. Bye bye!
1: Bye!
0: Merci Marie-Pauline à la technique.
1: Merci!

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1: Bonjour, ici César Clot, le plus jeune septuagénaire de la chanson française de qualité suisse. Vous connaissez peut-être un petit peu si vous êtes venu voir Renaud à l'époque où il avait de la voix. Je faisais sa première partie. Je fais des chansons d'amour avec des gros mots pour dire des gros trucs et des chansons rigolotes avec des grosses colères pour quand je suis grognon. Ça se passe assez bien.

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0: encore de vivre encore des émotions à rejouer ici. Je rêvais de pouvoir rejouer devant vous, mais malheureusement c'était mon dernier match à Roland-Garros, donc merci beaucoup.
1: Une grande émotion, propos recueillis par notre envoyé spécial à Roland-Garros, et Eric Mamrut, émotion sur le court Simone Mathieu de Roland-Garros pour ses adieux. Stan Wawrinka quittera le circuit professionnel à la fin de l'année. Si le sujet vous intéresse, sachez que le débat du jour, animé par Romain Ouzoui, vous proposera de se pencher sur cette question. Les joueurs de tennis sont-ils suffisamment payés? Et puis un dernier mot concernant le football et le mondial côté hébergement des équipes. La question se pose notamment pour l'équipe iranienne, puisque les États-Unis ne veulent pas que la sélection iranienne s'établisse sur son territoire. En revanche, le Mexique vient d'indiquer par la voix de sa présidente Claudia Sheinbaum qu'il accepte sans problème d'accueillir l'équipe d'Iran. Elle séjournera à Tijuana.
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1: Pour la programmation de l'écran vagabond, on nous demande souvent des bonnes comédies. Normal. Sauf que c'est pas si évident à trouver. Les comédies qui tiennent la route, c'est même plutôt rare. On a parfois l'impression que le drame ou la tragédie sont plus faciles à écrire qu'une bonne comédie. Et pourtant, on a tous envie de ces films dont on sort en disant « ça fait du bien quand même de voir ça ». Oui, ça fait du bien de sourire, de rire ou simplement d'entendre une salle aux éclats, tous ensemble. Ça fait du bien d'écouter des répliques fulgurantes ou de voir des situations touchantes finement écrites. Ça fait du bien aussi qu'on nous raconte une histoire où la finalité est la réconciliation et non la dislocation. C'est d'ailleurs une marque de fabrique du duo de réalisateurs Olivier Nakache et Eric Toledano, comme dans leur hit Intouchable en 2011 ou leur meilleur film selon moi, Le sens de la fête en 2017. Ils cultivent un art du film populaire, fédérateur, qui réconcilie les opposés, un peu à contre-courant de notre époque. C'est encore le cas ici avec Juste une illusion, leur dernier film. Alors oui, certains esprits chagrins trouveront le film un peu trop gentil, un peu trop naïf. Pourtant, ce sont souvent les mêmes qui parleront avec admiration de l'âge d'or de la comédie populaire italienne. Sauf que, en France, aujourd'hui, eh bien, qui sont les rares auteurs à écrire et réaliser des comédies populaires de qualité ? Clapiche, parfois, Salvadori, de temps à autre, et donc, Nakache et Toledano. Évidemment, leurs films dépassant souvent le million de spectateurs, ça devient toujours un peu suspect, entre guillemets. Parce que pour s'adresser à tout le monde, eh bien, il faut une écriture un peu large, un peu mainstream, un peu consensuelle. Et ça, en général, ça plaît pas trop à la police du bon goût cinématographique. Après, il faut être honnête, ils passent parfois un peu à côté. Leur précédent film, Une année difficile, avec Pio Marmaille et Jonathan Cohen, pouvait donner l'impression d'un regard un peu maladroit, voire même gênant, sur certains sujets comme l'écologie ou le féminisme. C'est toujours délicat de faire rire. Où est la justesse? Est-ce qu'il faut des limites? Et parfois, on bascule rapidement du populaire au populisme. En tout cas, avec Juste une illusion, en convoquant leurs propres souvenirs de jeunesse, les deux réalisateurs ont retrouvé un ton juste avec leur fameux sens du timing et de l'écriture ciselée. Et ce n'est pas parce que c'est une comédie qu'on peut pas passer un peu de temps à l'analyser ensemble. Juste une illusion de Nakache et Toledano est l'un des films que l'écran vagabond vous propose en mai dans les salles du Trièves, et c'est celui dont j'ai choisi de vous parler ce mois-ci. Alors, ça parle de quoi ce film ? D'abord, ça parle d'une époque, le milieu des années 80, ensuite ça parle d'un lieu, un appartement dans un immeuble de banlieue parisienne, et enfin, d'une histoire, celle de Vincent, 13 ans, qui prépare sa bar mitzvah, partage sa chambre avec son grand frère, assiste aux disputes récurrentes de ses parents, découvre des questions existentielles, et enfin, ses premiers élans amoureux. Bref, tout un programme.
2: Donc, je sais pas où tu vas, toi, mais je crois qu'on y va parfois, on est pas mal, hein ? Hé, ça s'appelle comment ? T'es stressé, hein ? Ah, c'est normal d'être stressé. Je rêvais d'un
3: autre monde. Mais c'est pas possible, c'est passé l'heure.
4: Non, c'est passé l'heure.
2: Je vais te raconter une histoire. Je devais avoir comme toi, 13 ou 14 ans.
5: Allez, salut papa.
2: Ah, d'accord.
1: En lisant le synopsis, on pourrait se dire encore un film sur les années 80 ? Sérieusement ? Et c'est vrai, c'est pas totalement faux. Rien que dans le cinéma français, il y a eu Camille Redouble de Noé Milowski, Été 85 de François Ozon, Les Amandiers de Valéa Bruni-Tedeschi, L'Amour ouf l'année dernière de Gilles Lelouch, et là récemment, L'Inconnu de la Grande Arche de Stéphane Desmoustiers. Sans compter la série américaine la plus regardée des années 2020, Stranger Things. Est-ce à dire que c'était une époque mythique ou meilleure que les autres ? Pas forcément. C'est surtout logique. Ceux qui ont grandi dans les années 80 ont aujourd'hui autour de 50 ans. L'âge de ceux qui fabriquent les plus gros films, qui les produisent, qui les financent. Ce sont eux qui sont aux manettes du monde culturel. Dans les années 80, justement, à l'époque, la trilogie Retour vers le futur de Zemeckis faisait un carton. Et qu'est-ce qui s'y passait ? Eh bien, elle envoyait le jeune Marty McFly dans les années 50 avec une forme de nostalgie. De la même manière, je peux déjà vous annoncer qu'à partir de 2030, les films sur les années 90 vont se multiplier, avec les débuts de la musique électro, la fin du grunge, l'émergence du rap et des blousons en jean avec pull à capuche. Mais revenons sur cette année 85 dans laquelle se situe leur récit. Toledano et Nakache rendent hommage avec malice à l'époque où ils ont donc grandi. Pas dans une logique de « c'était mieux avant », mais plutôt « c'était différent ». Et ça, ça se ressent dès les premières secondes. Du coup, je vous conseille de vraiment pas être en retard à la séance. parce que dès le générique, avec des logos vintage, vous reverrez d'ailleurs la fameuse ellipse de la grande époque Canal+, avec une bande originale très années 80, entre funk, new wave anglaise et variété française, le film agit instantanément comme une véritable machine à remonter le temps qui nous immerge dans le monde tel qu'il était il y a 40 ans. Papier peint, ameublement, moquette épaisse, chaîne hi-fi, VHS, radiocassette, tout est là. Imaginez comment une simple scène de descente de bus avec le fils ou un embouteillage sur une avenue avec le père, comme il en figure dans le film, nécessite comme débauche de moyens autant que de minutie. D'un coup, c'est une centaine de figurants en arrière-plan à habiller, à coiffer, à maquiller. C'est aussi une cinquantaine de voitures d'époque à trouver, des Renault 5, Renault 20, 30, des Citroën CX, BX, des Peugeot 104, 304 ou que sais-je encore. Et en plus avec des coloris aujourd'hui quasi introuvables. Et derrière tout cela, une rue entière à redécorer avec anciennes lumineuses, devantures de magasins, affiches d'époque. Bref, le travail est colossal. Le risque, évidemment, c'est de fétichiser cette époque, d'en faire un musée. Mais la force du film, c'est que cet aspect-là ne prend jamais le dessus sur l'histoire. Parce que ce qui intéresse les réalisateurs, ce n'est pas l'époque en soi, c'est l'intime. L'histoire se concentre ainsi sur l'intimité d'une chambre d'ado ou du salon d'un appartement familial. Les trois quarts des séquences ont lieu là. Et ce n'est pas une question de moyens. En l'occurrence, ils en avaient pas mal. Mais vraiment, c'est un choix. D'abord et avant tout, mettre en avant les émotions de ceux qui habitent ces espaces et cette époque. En l'occurrence, ce qui compte le plus dans la vie de Vincent, c'est d'abord la vie de famille. Le film capte ce moment, cette bascule dans la vie d'un enfant où les parents cessent d'être des figures absolues qui détiennent la vérité pour devenir des êtres faillibles qui parfois se trompent. Et du coup, où l'adolescent doit apprendre à naviguer avec ses propres repères. Parallèlement à ça, c'est aussi le moment de la découverte du sentiment amoureux. Là, le film reprend un filon narratif qui marche toujours. La passion naissante qui transcende les classes sociales. Le fils de classe moyenne habitant un immeuble avec la fille d'une maison bourgeoise. Ce qui peut être assez vrai à l'adolescence, bon, beaucoup moins par la suite, mais qui fait en tout cas toujours des bonnes histoires de cinéma. Un peu comme Jack et Rose sur le pont du Titanic, quoi. Bon, ok, cette partie-là n'est peut-être pas la plus originale du film. Mais de toute manière, je ne crois pas que Nakache et Toledano visent à révolutionner le cinéma ou les structures narratives. Mais plutôt à faire de bons films qui parleront à un maximum de gens. Et je crois que ça, c'est une ambition qui est tout à fait louable. Eux-mêmes se voient beaucoup plus comme des artisans que des artistes autoproclamés. Chaque jour, en dehors des tournages, ils se retrouvent tous les deux dans un bureau pour écrire. Assidus, scolaires, à la recherche de la bonne réplique qui fera mouche ou de la situation qui sera la plus juste possible, en se disant sans doute, de temps en temps, « Tiens, ça ferait un bon film. »
4: Informatisation de l'entreprise. J'écoute. Sandrine.
5: Oui.
4: Apparemment, c'est pour vous.
5: Allô ?
6: Raccroche le téléphone, je te balance par la fenêtre.
5: Je suis désolée.
6: Raccroche !
7: Mais il y a rien qui me balance par la fenêtre !
5: Eh bien, qui te balance ? Non, mais on habite au premier, c'est pas très haut.
8: Bonsoir.
5: Salut maman.
8: Qu'est-ce que tu fais ?
5: Un ping-pong.
1: C'est assez rare pour le dire, mais en entendant l'extrait là de la bande-annonce que je viens de passer, eh bien, juste au son, je trouve qu'on ne comprend en fait pas vraiment ce qui se passe. Non que le film soit brouillon, hein, vous verrez, au contraire, il est très limpide. Mais justement, parce qu'il repose beaucoup sur une écriture visuelle. Un regard, une mimique, une réaction, une manipulation d'objets dit autant que les mots, si ce n'est plus. Comme ce long cordon du téléphone durant une des premières scènes, ça rappelle ce qu'étaient les années 80, et en même temps, c'est un gag purement visuel. C'est simple, mais ça marche. Cette finesse d'écriture, qui est un peu la marque de fabrique de Nakache et Toledano, ce n'est pas seulement des dialogues amusants et des situations aussi drôles que tendres bien croquées. Cette finesse, on la retrouve dans la structure globale du récit. Le film fonctionne ainsi comme une sorte de maillage, une multitude de fils narratifs qui traversent toute l'histoire. La cassette vidéo, la valise RTL, le bomber Chevignon, autant d'éléments qui figurent les années 80 et qui à la fois ont un vrai rôle narratif dans le récit. C'est-à-dire que ce n'est pas du simple décorum. Prenons pour exemple le fameux bomber Chevignon, vous savez, celui avec le fameux canard qui s'envole à l'arrière, le rêve de toute une génération de gamins. Mais trop cher pour Vincent. 1300 francs quand même. Eh bien, ce blouson devient un véritable enjeu et fil narratif. Objet de désir, symbole social, source de situations comiques, il revient sans cesse, transformé, réutilisé, recoloré, et fait le lien entre les personnages, entre le fils et le père, entre le fils et le frère, entre le fils et son amoureuse. Et cet exemple sur l'accessoire du manteau, on le retrouve aussi sur la fameuse valise RTL, sur une cassette vidéo. Chaque fois, les réalisateurs tressent leur scénario de plein de fils qu'ils tirent, raccommodent, réenfilent dans l'intrigue, en utilisant des objets. Un peu comme, je sais pas si vous vous rappelez, mais les feuilletés aux anchois dans Le Sens de la Fête. Et parfois, c'est encore plus parlant. Par exemple, ici, avec la fameuse place de parking du père ou la place dans la chambre que Vincent doit partager avec son grand frère, qui n'a de cesse de l'en expulser. Des détails en apparence, mais en sous-texte, Des enjeux qui, en revenant plusieurs fois, racontent beaucoup sur la place à prendre dans la famille ou sa place à sauvegarder dans la société. Cette finesse dans l'écriture, cet artisanat scénaristique, elle s'inscrit aussi en creux dans toutes les séquences attendues qu'on ne verra jamais. Il est beaucoup question de la bar mitzvah du fils, évidemment, mais cette cérémonie ne sera jamais montrée. Pareil avec les scènes de classe ou de boom, quoi de plus attendu lorsque le héros d'un film a 13 ans ? Eh bien, tout ce qu'on attend, tout ce que moi j'ai attendu, est laissé hors champ. Ce qui intéresse les auteurs, ce sont les à-côté, les coulisses, les préparatifs, comme dans Le sens de la fête. Il n'est d'ailleurs pas étonnant que ce duo travaille depuis plus de 20 ans avec le même chef monteur, Dorian Rigal-Ansous, car ce maillage, ce tressage, c'est à la fois une écriture scénaristique, mais c'est aussi un montage qui sait ordonner et rythmer les séquences de la manière la plus fluide possible.
9: Ah non. Non.
10: Bon, vous garez là.
9: Votre place, c'est à 38.
11: Oui, je sais bien, monsieur Bergenet. Ça fait 10 ans que je me gare à la 26.
9: Oui, j'ai compris, oui. Mais votre place, c'est la 38.
11: J'aime beaucoup la qualité formidable de votre écoute parce qu'on n'a pas du tout progressé dans la conversation, là, si.
9: Ouais, je sais bien. Eh ben, on va commencer un peu simple, voilà. Mais faut vraiment que ce soit coordonné, quoi.
12: Ça marche pas. Pourtant, j'ai fait du piano.
9: Ah oui, moi, j'ai fait de la mandoline.
12: Ah bon?
9: Bah non.
11: Oh, qu'est-ce que c'est drôle.
9: Bon, alors, écoutez, Sandrine, permettez-moi que je me permette. Voilà, vous y allez. En douceur, voilà.
13: Oui, bon, monsieur Berger, je crois que ma femme a compris le principe.
1: L'autre grande force dans l'artisanat de Nakache et Toledano, c'est leur travail avec les acteurs. D'abord le casting en lui-même, c'est-à-dire le choix des interprètes, puis la direction d'acteurs, c'est-à-dire comment faire advenir le plein potentiel à ces interprètes. À l'époque, en 2011, qui aurait parié sur un duo Omar Sy et François Cluzet? Et depuis, les a-t-on trouvés meilleurs ailleurs? Pas sûr. Ou alors sinon, autre exemple, qui pour mieux figurer un organisateur de mariage en bout de course que Jean-Pierre Bacri, l'acteur qui faisait toujours un peu le même rôle, mais que tout le monde aimait beaucoup. Certes, Nakache et Toledano ne font pas partie de ces réalisateurs qui font émerger des nouveaux talents, ils prennent des acteurs qui sont déjà installés dans le monde du cinéma, ou tout au moins assez identifiés, mais cela ne garantit jamais un succès. Et pourtant, avec eux, chaque fois, c'est un pari gagnant. Rebelote ici avec Louis Garrel en Père dépassé, qui prouve encore une fois qu'il est exceptionnel dans la comédie, mais aussi Pierre Lottin en Gardien de la Résidence et Camille Cotin en Mère active et combattante sont dans la continuité de ce qu'ils font déjà, mais ils le font ici avec un charme supplémentaire. Oui, c'est ça, c'est le mot. Ce film a du charme. Et là où Nakache et Toledano cette fois vont encore plus loin, c'est dans le rôle assigné aux enfants. Simon Boulbil joue Vincent et Alexis Rosenthal le frère. Des interprètes qu'on n'avait jamais vus jusqu'à présent. Et il est intéressant de faire le comparatif avec L'amour ouf de Gilles Lelouch, sorti l'année dernière, gros succès de 2025, qui appliquait d'ailleurs certains des mêmes ingrédients dans une fiction qui se passait dans les années 80 avec une passion adolescente et transclasse, l'omniprésence des références 80s et notamment de la musique avec l'utilisation de cassettes audio comme accessoire de jeu, ou encore des rôles de parents qui étaient joués par des sortes de parrains de cinéma comme Alain Chabat, Benoît Poulvorde, Élodie Bouchèze. Bref, là où L'amour ouf avait la fausse bonne idée, à mi-chemin, après une ellipse conséquente de 20 ans, de remplacer intégralement son merveilleux casting jeune par un casting très trop attendu avec François Civil et Adèle Exarchopoulos, parce que bon, bah, pour financer des gros films, ça va bien de passer une heure avec des jeunes inconnus, mais faut pas déconner, pas deux heures quand même, hein. Et malheureusement, selon moi, le film s'écroulait à cause de ça. Et là, juste une illusion, assume jusqu'au bout son jeune casting principal. Et c'est payant. Ils sont désarmants de justesse et le film est là. Ce talent dans la direction d'acteur, on la retrouve aussi avec une scène sur laquelle je voudrais revenir, une séquence d'abord accompagnée par Ma place dans le trafic de Francis Cabrel. Et ouais, c'est possible de faire des scènes de cinéma avec cette chanson-là. Donc c'est une scène où Yves, le père, attend pour un entretien d'embauche dans une salle remplie de cadres qui, comme lui, revêtent l'uniforme costard impair en encerclant avec angoisse chaque petite annonce présente dans un journal économique. Scène purement visuelle. Et là, le regard désappointé du personnage face à la concurrence accouche d'une bascule. Yves s'enfuit en courant dans les couloirs de l'entreprise, tandis qu'en montage alterné, Sandrine commence à danser seule chez elle au son de « I'm so excited » des Pointer Sisters. Défait, déçu, désappointé, son époux rentre alors à l'appartement et découvre sa femme en train de se déhancher. Et cette scène, on l'a vue mille fois, où le mari rentre à l'improviste et regarde d'un air ahuri sa femme qui se croit seule et fait un peu n'importe quoi. Et bien là, non. Enfin, c'est pas ce qui se passe. Le père de famille entre dans la danse et partage ce moment avec sa femme. Ne reste d'ailleurs au son que la musique qui accompagnait la mère. Et sans un mot, on comprend tout. On comprend leur lien indéfectible, on comprend leur amour plus fort que toutes les tensions qu'on avait vues jusque-là entre eux. Et Pour cette scène, durant une interview, l'équipe du film a dit que cela avait été plus ou moins improvisé, c'est-à-dire qu'elle a été créée sur le tournage. Ce qui veut aussi dire qu'elle est le résultat d'une ambiance de plateau, d'une direction d'acteur qui sait là où on veut aller, même sans donner des consignes précises. Eh bien, je crois que tout le travail, tout l'artisanat de Nakache et Toledano est dans cette scène. Une finesse d'écriture et un talent de direction d'acteur qui les met en confiance pour créer ce genre de scène. D'ailleurs, à partir de cette scène-là, le film commence à détendre plusieurs de ses fils narratifs conflictuels. Par exemple, c'est aussi le cas avec Le Gardien, joué par Pierre Lottin, pour se brancher sur une énergie collective qui adoucit les contours de cette famille. Et finalement, de manière peut-être plus intime que dans leur précédent film, on retrouve leur thème de prédilection, le vivre ensemble.
10: Dans la vie, il faut faire des choix.
3: C'est que moi, je suis pas vous.
10: Tu ne parles pas comme ça.
3: Je te parle comme je veux.
14: Je n'aurai jamais ce job, je vais rester secrétaire toute ma vie, puis c'est tout.
15: Pourquoi on vit et après on meurt ?
14: Ouais ! T'as pas honte d'écouter une porte, là ?
16: Vincent est avec une copine. Ça me rappelle des bons souvenirs.
14: Quoi ? Quand on s'est connus ?
16: Non, avant.
14: Oh, t'es con.
1: Ah, ce fameux vivre ensemble, on l'a tellement entendu. Voici un concept un peu désuet aujourd'hui, où l'on parlerait au mieux de cohabitation, que ce soit dans la société comme dans les familles. Comment cohabiter dans un même espace, dans un même pays? Mais dans les années 80, la société croyait encore dans ce paradigme, dans ce grand mélange. C'est d'ailleurs peut-être pour cela, je me dis, que ce duo d'auteurs est aussi bon pour raconter une histoire à cette période. Car l'idéal de cette période correspond en tout point à leur propre idéal, qu'on retrouve d'ailleurs dans toutes leurs filmos. Un désir de vivre ensemble d'autant plus palpable à cette époque qu'il y avait un semblant de culture commune. Rappelez-vous, les gens regardaient la télé tous ensemble dans leur salon, branché sur le JT ou le film du soir, et le lendemain, à l'école, au bureau, tout le monde parlait du feuilleton ou du match, en tout cas de ce qu'ils avaient vu tous ensemble. C'est aussi cela qui fait que à peu près tout le monde, je crois, ayant connu cette époque, peut se retrouver dans ce film. Tout le monde aura les références. Celle d'un monde où l'offre n'était pas infinie et ne privilégiait pas sans cesse l'expérience individuelle du multi-écran, chacun dans son coin. Mais cet hymne au vivre ensemble fait-il pour autant du film un objet politique ? Ouais, c'est une question que je me suis posée. Après l'objet culturel, comme on a vu au tout début, l'objet artisanal ensuite, est-ce un objet politique ? Il est d'ailleurs plusieurs fois fait référence au début de SOS Racisme, et le fils présente sa famille d'origine séfarade à son amoureuse comme des juifs arabes. Par les temps qui courent, on l'entend de manière assez singulière d'ailleurs. Alors oui, Nakache et Toledano parsèment leur récit de motifs sociétal. Et il est tentant de voir ce film comme leur précédent sous un angle politique, mais cela me paraît être un non-sens, car ils ne font souvent que l'effleurer. D'ailleurs, au final, ce qu'ils racontent n'est pas vraiment la réalité, mais une version édulcorée et idéalisée, comme l'étaient les deux personnages d'Intouchables. Le gars de cité campé par Omar Sy, qui garde le sourire, s'adapte à tout, jamais énervé, jamais violent, malgré les injustices criantes. Et en face, un aristo vieille France joué par François Cluzet, comme il n'en existe plus. Il habitait un hôtel particulier en plein cœur de Paris, avec une fortune totale dont d'ailleurs on ne savait même pas d'où elle venait. Bref, leurs personnages sont souvent un peu comme des archétypes de cinéma qui n'existent pas vraiment dans la vraie vie. Mais de toute façon, tout cela n'est-il pas juste une illusion ? Le titre de leur film, qui semble renvoyer dans un premier temps à l'une des premières musiques du film, Just an Illusion, d'Imagination, renvoie peut-être à ça, au fait que le cinéma est par définition une illusion, et il ne s'en cache pas. Et peut-être même, par extension, il parle à leurs spectateurs, c'est-à-dire à toutes nos propres mises en scène, comme Arthur, le frère, qui planque de l'argent, comme Yves, le père, qui planque sa situation de chômeur en partant tous les matins avec son impère et son attaché-caisse, comme Vincent, le héros, qui planque des cassettes érotiques dans des jeux d'échecs et s'invente une nouvelle personnalité pour séduire Anne-Karine en portant cette fameuse doudoune en partie trafiquée. Eh bien, dans ce film, comme dans la vraie vie, le faux est partout, ce qui n'empêche pas les vraies émotions. Alors si, selon moi, leur approche est vraiment apolitique, ce serait injuste de ne pas noter qu'ils se sont mis un peu à la page à certains endroits quand même. En revoyant certains de leurs films pour cette chronique, j'avoue que j'ai été un peu désappointé par certaines choses. Par exemple, dans Nos jours heureux, je ne sais pas si vous vous rappelez, leur premier succès, qui avait pour motif répété des baisers volés présentés comme une manière de faire avec les femmes. Ou dans Intouchables, où les interprètes féminines n'étaient que des faire-valoir ou des objets érotisés. Ou alors, Une année difficile, leur dernier film. Là, les femmes y étaient vues comme des militantes radicales et hors-sol, avec bien peu de recul sur leur combat et surtout, sans aucun humour. Et là, c'était vraiment une manière un peu de les décrédibiliser. Alors certes, avec juste une illusion, ils ont toujours des héros qui sont principalement masculins pour conduire leur récit, Mais il n'y a qu'à voir cette fameuse scène du début avec le cordon du téléphone, cette réunion exclusivement masculine où la mère apparaît comme étant la seule femme, mais justement en tant que secrétaire du patron. Et ensuite, durant tout le film, elle va ne faire que monter en grade et d'accéder à un statut social qui va dépasser celui du père. Et lorsque cela arrive, cela ne crée pas de conflit entre eux. Le père s'en réjouit immédiatement, sans crainte d'être concurrencé ni peur d'être vu encore plus comme un loser. Comme si pour la première fois, les femmes étaient vues comme de véritables partenaires. Je me demande si, au final, le succès récurrent de leur film ne vient pas en partie de là. Enfin, pas de leur vision de la femme, mais globalement de cette tonalité, c'est-à-dire de cette absence totale de fatalité, cette envie de réconciliation. Jusqu'à présent, c'était beaucoup une réconciliation sociale, entre des riches et des pauvres, entre des valides et des non-valides. Et là, c'est au sein d'une famille, entre le père et la mère, entre les frères. Pour aller vers le fameux « ça fait du bien quand même de voir ça ».

Juste une illusion de Nakache et Toledano est un film peut-être un peu sage, un peu bien pensant, mais ne boudons pas notre plaisir. C'est aussi et surtout une comédie très touchante qui a vocation à réunir tout le monde autour d'une écriture plutôt très bien sentie, ce qui n'est pas si courant dans le cinéma. Alors ce film sera largement diffusé dans le Trièves, on a prévu 13 séances, à partir du jeudi 14 mai 20h30 à Roissard, puis le vendredi 15 mai 20h30 à Lavar, samedi 16 mai 20h à Miribel et 20h30 à Trémini, dimanche 17 mai 18h30 à Mince, et ensuite la semaine suivante, lundi 18 20h au Genevray et 20h30 à Tréfort, mardi 19 20h30 à Saint-Martin-de-la-Cluse et même horaire à Vif. Enfin, vendredi 22 mai 20h à Saint-Paul-de-Vars et 20h30 à Clèles, et rebelote le dimanche 24 17h30 à Clèles, et enfin, on va y arriver, dernière séance, le dimanche 24 mai 18h à Saint-Jean-des-Rangs. Vous pouvez retrouver tous ces horaires, toutes ces informations sur le site écranvagabond.fr et également pour tous les autres films projetés par l'écran vagabond durant ce mois de mai. Enfin, vous pouvez réécouter cette chronique, mais aussi toutes les précédentes, sur la page YouTube de l'écran vagabond. Je vous remercie pour votre écoute et n'oubliez pas que le cinéma, ça se regarde au cinéma. Et c'est tellement bon d'entendre une salle qui rit.

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1: Salut, c'est Antoine. Bienvenue sur une nouvelle émission La Mélodie Secrète, et donc une quatrième session toujours consacrée à des groupes français atypiques du début des années 80 au milieu des années 90. Des groupes dans des styles divers et variés, mais qui restent un petit peu dark, comme de la cold wave, du rock gothique, de la musique XP ou industrielle. Allez, on écoute tout de suite un groupe qu'on a déjà écouté auparavant, Asylum Party, Pure Joy in My Heart.

C'était Asylum Party. On poursuit avec le groupe Cass Product, un groupe New Wave Sound Pop qui a débuté en 82, et le morceau s'intitule So Young But So Cold.

C'était Cass Product, So Young But So Cold. Et maintenant, on va écouter un groupe un peu chelou qui s'appelle les Frères Straforelli, qui ont sorti un seul morceau sur la compilation Passage du Trou Marin, et on écoute Tentative.

C'était les frères Straforelli. Et on écoute maintenant un groupe qu'on a déjà entendu dans une émission précédente, un de mes groupes favoris qui s'appelle Complot Brunswick, et on écoute Born in a Cage.

C'était Complot Brunswick. On poursuit avec le groupe Debunker, un groupe qui mélange rock, new wave et un peu de musique de fanfare. Et on écoute le morceau Alice is Alice.

c'était Die Bunker. Et maintenant, le groupe Maserno, un groupe qui fait de la musique industrielle, de l'EBM, du rock, et qui a sorti deux albums à la fin des années 80. On écoute Marteau Pilique.

C'était Mazerno. Et on poursuit avec le groupe Nouvelle Lecture Cosmopolite, un groupe essentiellement moderne classique. Le morceau s'intitule Psychoplastic Experience.

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1: On est calé sur Radio Dragon 104.4 et 96.8 FM. Allez, on poursuit. On va écouter maintenant Little Nemo, groupe déjà entendu auparavant, et le morceau s'intitule Old Age.

C'était Normal Oeil. Le groupe suivant s'appelle Begin Says. Ils ont sorti un seul album à la fin des années 80 et le morceau s'intitule Beautiful Days.

C'était X-Ray Pop, ça date de 89. On poursuit maintenant avec le groupe Les Visiteurs du Soir. Le morceau s'intitule Le Courage des Poilus, ça date de 84.

C'était les visiteurs du soir. Et maintenant, on va passer dans un registre un peu plus péchu avec le groupe Nervous Twitch, un groupe qui a sorti un album à la fin des années 80 et qui vient d'en ressortir un il y a 2 ou 3 ans. On écoute Nothing at All.

c'était Nervous Twitch. Le prochain groupe s'appelle Decade. Alors c'est dur d'avoir des informations sur eux, ils ont sorti visiblement un album à la fin des années 80, et le morceau s'intitule « Bien et mal ».

C'était Décade. Et pour finir, un morceau de Vincent Le Gallo, Orgues allemands, un morceau classique contemporain qui date de la fin des années 80.

C'était Vincent Le Gallo. Nous voici arrivés à la fin de l'émission. Je vous donne donc rendez-vous le mois prochain pour une cinquième session, toujours consacrée à des groupes français atypiques des années 80 au milieu des années 90. On y écoutera notamment Toada de Danann, End of Orgy, Le Marquis de Sade ou encore Martin Dupont. D'ici là, restez sur Radio Dragon, 104.4 et 96.8 FM. Prenez soin de vous, la bise et à bientôt. Ciao!

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